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0: En vrai, fallait que ça arrive un jour, frérot.
1: Mais toi, t'es une galère, t'es pas avec moi.
2: C'est pas ça, Dadju, mais tu dis que t'as tout essayé, t'as pas tout essayé.
1: J'ai tout fait, gros, tout ce qu'il y a.
2: Le truc qui manque, c'est sûr.
1: Bien sûr. Eh ben, essaye, toi.
0: Non, je te respecte, frérot, je ferai jamais ça.
1: C'est quoi l'adresse du Chico sur Paris, là?

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0: Madame, Monsieur, bonjour, merci de nous rejoindre sur Soleil FM. Bienvenue dans votre émission. Votre émission, La Grogne Matinale, 93.5, vous nous écrivez d'Aboula Sigirima sur la le monde. Vous nous écoutez à www.soleilfmguinée.net. Cette émission vous donne la parole. Vous vendredi, les choix sur l'actualité nationale, internationale et des populations. Si vous suivez les principes que vous...
1: Sortir de ce projet de société et des propositions convaincantes. Intervenir votre chute fois vous le maîtrisez. Évitez tout propos raciste sans des journalistes. S'abstenir de porter à privé d'une personne, de personne, de nommer quelqu'un à l'antenne. Soyez bref et précis dans vos interventions. 1 minute 30 intervenants. Je vous souhaite une bonne émission.

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1: Vous venez d'écouter les principes de par le soir, de l'autre et la raison, les propos que vous allez tenir, respecter scrupuleusement les principes. Comment vous allez le faire?
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1: Bamutimbo Camara. Là, sont assurés par Moussa Keïta, comme tous les vendredis à par minute, en décernant rouge, jaune ou vert à qui vous responsabilité, même si dans cette période ou dans cette phase, vous décernez avec Mohamed Odem Camara qui nous appelle de Kaloura.
4: Bonjour, M. Camara, et bonjour aux braves vaillants. Comme tous les vendredis, je le rappelle, bon, M. Douma, condition. Sauvera ses péchés de la fille. Mais à condition

personnalité sud-africaine. Ce qui se passe, et ça dépasse l'entendement. On peut dire au lieu à des criminels de quitter, mais dans la qui ont des papiers, ont été agressés de quitter. Et vous avez, c'est pour les Sud-Africains, c'est-à-dire les Sud-Africains ne sont pas au-dessus de la loi.

Ils ne sont pas supérieurs aux autres Africains. Aujourd'hui, l'apartheid, qui vivra quand je suis très migratoire de l'Afrique du Sud. Sénégal ne devrait pas être battu, mais c'est le football, j'accepte. Mais la manière dont le Sénégal a concédé la défaite, présent, je ne peux pas m'en remettre. Je suis guinéen, d'accord. Mais j'étais vraiment pour le Sénégal ce jour. C'est lui-même qui a

0: donner et je souhaite quand même une bonne chance aux autres équipes africaines qui restent éliminées par l'inévitable. Et la Côte d'Ivoire aussi, par la Norvège, par Haaland. Et hier, les cinq éliminés par les Suisses, peu maintenant de pays africains qui sont, qui restent, et à part le Cap Vert, j'ai aussi j'ai bonne mémoire, le Ghana, l'Égypte, l'installation des maires, il faut laisser la chance à ceux qui sont sur la loi. Battus, vous êtes battus. Bon, les maires qui sont élus, en tout cas, nous comptons sur eux. Ils ne sont pas là pour le climatiser. Être à côté ou bien aux côtés du président de la politique guinéenne.
1: Merci à vous, Mohamed Oudiem Camara. Il parlait dans ces élections.

0: pour que l'Afrique du Sud se comporte ainsi. Les Africains sont en train d'être tués. Un Congolais a été tué hier. Donc ce comportement-là, les chefs d'État africains doivent se retrouver pour corriger, pour intervenir rapidement pour que cela cesse. Cette xénophobie en Afrique du Sud ne devrait pas marcher. Ça ne doit pas continuer. Ma dernière intervention, c'est la provocation d'une dame sénégalaise qui a insulté toute la Guinée. Cela ne devrait pas exister entre nous. Mais le Sénégal a toujours fait ce comportement.
1: Oui, mais
0: quand il y a eu Ebola en Guinée,
1: il y a eu quoi?
0: Le Sénégal a porté ses portes et fenêtres. Aujourd'hui, cette femme-là est en train de faire des sorties contre toute la Guinée. Donc, nous avons des Sénégalais ici. Nous devons vivre en frères. Nous sommes tous des Africains. Mais si ce propos continue, nous serons obligés de prendre des dispositions pour expliquer nous aussi, les Sénégalais.
1: Non, écoutez, monsieur Goumou.
0: Quand
1: vous parlez d'expulser des Sénégalais, tout à l'heure vous parliez tantôt de ce qui se passe en Afrique du Sud, quand même il faut, c'est-à-dire il faut éviter quand même ce genre de propos.
0: Si vous dites que quelqu'un... C'est pour dire que...
1: Mais il ne faut pas quand même aller sur
0: Sénégal
1: ce terrain.
0: Le Sénégal prend des dispositions pour corriger cette dame.
1: Mais au moins, est-ce que vous avez entendu le Sénégal parler d'expulsion des Guinéens au Sénégal?
0: Elle a parlé d'expulsion des Guinéens au Sénégal. Elle a dit qu'un Guinéen au Sénégal est de trop au Sénégal.
1: Voilà, je comprends bien que vous dénonciez les propos de la dame, mais merci quand même d'être intervenu. Il ne faut pas aller sur un terrain qui pourrait créer quand même un tout petit peu de tension, soit entre les populations ou entre les États, parce que vous dénonciez tantôt ce qui se passe en Afrique du Sud. Merci quand même d'être intervenu. J'espère que votre message concernant les propos de la dame dont vous parlez, ces propos, disons votre message, va tomber dans de très bonnes oreilles. Des oreilles surtout attentives. Ibrahima Kourouma nous appelle de Petit Simbaya. Bonjour.
2: Bonjour.
1: Bienvenue à
2: radio.
1: Vous.
2: Bonjour, monsieur Camara. Monsieur Camara, je voulais toucher un problème. Le président Doumbia a dit de donner la chance à tous les Guinéens de ces élections. Que tu sois jeune, quand tu as l'âge, tu peux te présenter. Mais on dit dans les réseaux sociaux, un sortant de la délégation spéciale qui prend un procès verbal devant tout le monde, il déchire. Ça, c'est quoi ça? Heureusement qu'il a été arrêté, mais lui, il aurait tiré la leçon. Ça, c'est un document officiel de l'État. Il ne faut pas se cacher derrière une idée pour dire que je suis comme ça, non.
1: Là où vous parlez de Ahmed Sékou Traoré, ancien président de la délégation spéciale de Ratouma.
2: Oui, mon frère, c'est bien ça. Devant la délégation, devant les autorités, lui il prend ses défis. Mais ça veut dire quoi? C'est l'image du pays. Quand une élection est organisée, vraiment, celui qui a la chance de remporter, il gagne. Il faut le laisser partir. Mais toi, tu ne peux pas prendre ça pour déchirer ça devant les gens. Heureusement qu'il a été arrêté. Lui, il doit être poursuivi à la justice. Parce que ce n'est pas bon. C'est l'image du pays qui est vendu. Tous ceux qui ont la chance de remporter, il est guinéen, ils sont tous guinéens, on est tous égaux. Sincèrement, parce que c'est la volonté du peuple, c'est lui qu'on devrait installer. Ce n'est pas qu'un jour qu'il y a des problèmes. On va dire, on met quelqu'un là-bas, quand il appelle les gens ne vont pas venir. Parce qu'ils vont me dire que c'est pas nous qu'on l'a mis là-bas. Donc c'est le bon moment de corriger partout où il y a des problèmes. J'interpelle le général Doumbia. Il a dit de donner la chance à tous les Guinéens. Donc, ça c'est dans ce cadre. Deuxièmement, le cas de Sénégal, c'est écœurant. Mon frère Goumou l'a dit. J'ai eu la chance un peu de travailler là-bas. Quand il y a eu Ebola en Guinée, nos frères compatriotes guinéens, des commerçants qui envoyaient des produits au Sénégal, plus de 100 camions, tous ces produits-là étaient pourris à la frontière. Ils n'ont jamais laissé rentrer. Quand j'entends des gens qui sont comme ça, ils sont comme ça, ça fait mal. Ça fait très mal. Donc, moi, je crois que la coopération entre les pays africains doit continuer. Mais ce n'est pas dans ce cadre-là. Ce jour-là, quand tu étais à la frontière, tu vas voir nos frères la souffrir sur le saut soleil là-bas. Et j'ai dit carrément que les camions ne rentrent pas. Les produits locaux là, tout était pourri. Quand j'entends certains dire que non, on doit les laisser rentrer. Mais si eux, ils décident, tu vas tout faire. Nos parents, opérateurs économiques,
1: merci à vous. Merci à vous, Monsieur Kourouma. Nous accueillons Bolo Kada Touraman qui nous appelle de Lambani. Bonjour.
3: Oui, bonjour, Monsieur Camara. Bonjour à toute l'équipe de Soleil FM. Je vous remercie très sincèrement de m'avoir donné la parole ce matin. Je salue l'ensemble des auditeurs et auditrices de cette belle fréquence. Monsieur Camara, je tiens d'abord à féliciter les autorités par rapport à l'installation des conseillers définitivement élus dans plusieurs communes de la République de Guinée. Malgré que, même si tout n'a pas été installé, tous les conseillers n'ont pas été installés par, à travers beaucoup, parce qu'on a vu hier beaucoup de difficultés, dans plusieurs localités et les autorités étaient obligées de reporter jusqu'à aujourd'hui pour installer les conseillers définitivement élus. Mais on a vu des actes qui sont condamnables, parce qu'on a vu des gens qui ont pris carrément le procès verbal et déchiré. On a vu encore des conseillers élus qui boudaient encore la salle. Parce que tout simplement, ils ont vu que vraiment, ce n'était pas en leur faveur. Donc, ça veut dire que la démocratie est en bonne marche en Guinée. Parce que c'est pas parce que vous êtes issu du parti au pouvoir que vous allez vous permettre de faire certains comportements. Si vous avez perdu, c'est la démocratie. Il faut accepter. C'est ça aussi le démocrate. Quand tu perds devant n'importe quelle personne, il faut accepter. Et il faut même le féliciter. C'est ce que beaucoup n'ont pas compris. Et nous demandons aux autorités de ne pas du tout pardonner ces actes qui peuvent vraiment nuire au bon déroulement de la démocratie dans notre pays. Parce que si un individu peut venir interrompre un processus démocratique, c'est pas du tout normal. En tout cas, hier, j'ai vu beaucoup de choses. Les gens ont voulu faire une manifestation. Heureusement, les services de sécurité étaient là. Ils étaient prêts encore à assurer toute la sécurité, en toute sincérité, en toute impartialité. C'est pas parce que tu es issu du mouvement du parti au pouvoir que tu seras maire. Donc, c'est les Guinéens qui ont été élus sur toute l'étendue du territoire. C'est les Guinéens qui seront installés. Ce que moi je sache, il n'y a aucune autre nationalité dedans. Ils sont tous des Guinéens. Donc, c'est pourquoi on dit, dès qu'on lance la campagne, ne vous couchez pas à la maison, parce que tout simplement, vous êtes issus de tel. C'est ce qui a joué sur beaucoup de personnes. Sinon, si, au moment de la campagne, tout le monde sortait, allait se battre, on n'allait pas vraiment venir discuter avec les gens. Mais aujourd'hui, si vous voyez aujourd'hui, ça tire et vous perdez, c'est que vous vous êtes considéré comme le roi dans les quartiers. Bien. Donc c'est ça, que chacun n'a qu'à accepter sa défaite. Je vous remercie et bonne journée à vous.
1: Merci et une très bonne journée à vous également, Bolo Kada Touraman, depuis Lambani. Il le rappelait comme d'autres, hein, ces incidents survenus, notamment ces problèmes. C'est le cas par exemple à Gbessia où jusque tard la nuit, il n'y a pas un consensus par rapport à l'installation, disons à la désignation du maire, parce que des camps s'accusaient mutuellement du côté de Matam. Il a dit, Bolo Kada, Badra Kone a carrément boudé le processus. Et bien d'autres localités, il parlait à Aratoma, l'ancien président de la délégation spéciale, qui a accusé donc d'avoir déchiré le président de la délégation spéciale, qui a accusé donc d'avoir déchiré le procès verbal. Il a été interpellé.

0: il y a des véhicules de fonctionnement, il y a des cadres qui sont réunis dans cet endroit. Je vous supplie, après les émissions, Sionnier Conakry. Sionnier Conakry et le Grand Conakry. Venez à Sonfonia, jusqu'au Kabélé. Sonfonia T10 seulement. Vous allez se poser des questions. Si ces intellectuels, si ces cadres, si le budget de la souveraineté de PNDS, c'est que les airs passent par là, en toute honnêteté. Ils s'assoient jusqu'au la pluie va venir d'une façon qui ne dit pas son nom, qui se lève au beau matin avec une pelle et une brouette. On ne devrait pas égoubiler de telle sorte. La République mérite mieux que ça. Partez à Sanoya. Partez à T10. La route qui a été commencée bientôt 5 ans presque. Dès qu'il n'y a pas de pluie, il ne s'élève pas. Une santé de César, vous venez, vous allez voir que 3-4 personnes. Et pourtant, il y a les inspecteurs des États qui évoluent. Il y a quelqu'un qui est ingénieur qui a été confié de l'endroit. Je ne comprends pas. On dit l'amour de la Guinée de telle sorte. Il faut que le système de César change. Si aujourd'hui j'étais un conseiller familial de président de la République actuelle, je leur ai conseillé mieux par rapport à ce qui se passe. Malheureusement, ma capacité de voix se limite là où je m'exprime grâce à vous. Alors, le chose doit changer. Le chose doit changer d'une façon positive. C'est le moment de l'agriculture. La pluie a commencé depuis longtemps. Nous allons s'asseoir ici à s'élever de très bon matin en disant que le riz des pays est cher, le gombo excessivement cher, ça coûte rien, ne sort. Mais où se trouve ce qui est cultivé par le ministre de l'Agriculture aussi de notre pays? Hey, on s'est trahi de nous-mêmes, mais le résultat, on peut avoir que ça aussi. Le président de la République dans un pays, c'est comme le père de famille. Il ne souhaite pas que sa famille souffre. Mais il ne peut pas travailler avec les diables. C'est avec des humains. Et nous sommes des humains. Nous avons vu comment les choses passent. Et nous voyons comment les choses passent. Il faut que nous, citoyens, qu'on accepte la vérité telle qu'elle est pour qu'on vive mieux. Sinon, ça ne marchera pas pour nous-mêmes.
1: Bien.
0: Pour terminer, je dis ceci. Je condamne avec le plus grand fermeté la CPI, la Cour pénale internationale. Il condamne les autres pays.
1: Bien.
0: Il laisse ce qui se passe actuellement en Iran et dans les autres pays parce que l'Amérique et ses partenaires sont puissants.
1: Merci, merci à vous, Amadou Ribari, depuis Dubrika, qui condamné la Cour pénale internationale. Il faut le rappeler, les pays de l'AES viennent d'acter leur retrait de cette Cour internationale, donc de la Cour pénale internationale. Kaman Sissi nous appelle de Antak. Bonjour.
2: Monsieur Kamara, bonjour. Couché dans mon lit, le malade, où j'ai été terrassé par le palu, la fièvre qui périt depuis 10 jours. Donc, c'est pour dire que la radio scolaire, c'est ma radio. Je suis en train de parler comme ça, couché dans mon lit. Monsieur Kamara, cas de la République islamique d'Iran. Quoi que vendredi prochain, il y aura l'enterrement du président iranien avec ses 4 enfants. Paix à leur âme. Cas de l'Afrique du Sud. Et comme là, il faut que l'Afrique se réunisse pour dire à ces gens-là qu'ils ne sont pas abandonnés à eux-mêmes. Ils appartiennent à l'Union africaine. La CEDEAO. Mais ils n'ont rien compris jusqu'à l'heure là. C'est grâce à l'Afrique, aujourd'hui, ils sont ce qu'ils sont. Qui est chasse maintenant les Africains là-bas, alors qu'au moment de l'apartheid, on n'a jamais entendu ça. Ils ont chassé les Africains en Afrique du Sud. Vraiment, c'est une honte. C'est dommage. Pas de la Côte d'Ivoire, j'adresse mes condoléances au peuple ivoirien. Pour avoir perdu 59 personnes lors de l'inondation en Côte d'Ivoire. Et leur âme

0: cause un en paix. Coupe d'Afrique du monde. Coupe du monde. C'est comme ça. Les pays africains, les équipes africaines ont fait leur mieux. D'autres sont partis, ils ne savaient pas qu'ils allaient partir. Donc ceux qui sont restés, les trois équipes, Ghana, l'Égypte, et comment on appelle le troisième équipe là?
1: Cap Vert.
0: Cap Vert. Vraiment, on les félicite. Et on le souhaite, on souhaite qu'ils aillent jusqu'au quart de finale. C'est ça. En Guinée, les journalistes ont déjà donné rendez-vous, M. Kamara, partout, au niveau à Conakry. Si vous sortez, après les émissions, sortez au niveau de Carrefour. Les journalistes sont en train de se réunir pour tirer les leçons. Comment ils doivent encore revenir pour faire ce qu'ils veulent. Donc, M. Kamara, je félicite la Radio Soleil. Et vraiment, je suis content de la Radio Soleil. Je vous remercie.
1: Merci à vous également, Kaman Sissé. Nous vous souhaitons un prompt rétablissement là où vous êtes alité actuellement. Mamadou Diallo, lui, nous appelle de Koloma. Bonjour.
2: Bonjour. Vous allez bien?
1: Dieu merci.
2: Je vais parler des éliminatoires de la Coupe d'Afrique des Nations Kenya, Tanzanie, Ouganda 2027. Vous savez, la première journée est prévue au mois de septembre. Et le Sili national de Paulo Duarte va se déplacer en Afrique du Sud le 24 septembre à Durban à partir de 13h, temps universel, temps de la Guinée à 13h. Et le Sili national, pour ne pas subir le même sort pour la CAN, Maroc 2025 doit faire un bon résultat parce que dans la poule de la Guinée, composée de l'Afrique du Sud, de Kenya et de l'Érythrée, il y aura un ticket à distribuer. Un ticket pour quatre pays. Un ticket que la Guinée doit lutter contre l'Afrique du Sud, contre l'Érythrée. Et c'est là parce que le pays organisateur, le Kenya, est dans cette poule. Quand le pays organisateur est dans votre poule, il y a un seul qualifié dans la poule. Et pour la Guinée, pour ne pas subir le même sort pour la CAN 2027, il faut faire le résultat le 24 septembre en Afrique du Sud, à Durban, à partir du 13h temps universel. Si la Guinée se fait battre la première journée en Afrique du Sud, la chance d'avoir le seul ticket qualificatif, ça sera difficile parce que l'Afrique du Sud fera tout pour avoir ce ticket. Merci. Et à bientôt.
1: À bientôt, pourquoi pas dans la période carton à partir de 7h45. Mamadou Diallo depuis Koloma. On reste non loin de chez vous, c'est à Ratoma précisément avec Mamadou Bobo Diallo. Bonjour Monsieur Diallo.
3: Bonjour Monsieur Kamara.
1: Bienvenue à vous.
3: Monsieur Kamara, j'aimerais encore parler des accidents de la route. Vous savez Monsieur Kamara, la route nationale numéro 1, ça fait longtemps. Tout le monde a constaté que vraiment c'est un véritable problème pour la Guinée maintenant, cette route. Alors que c'est la route la plus importante du pays. Vous savez qu'après l'accident de Mamou, il y a eu un autre accident à Labota. Un véhicule est tombé là-bas. Ça a bloqué la route presque toute la journée. Imaginez, M. Kamara, si par exemple, par malheur, un Guinéen avait un malade ou des malades qui devaient quitter l'intérieur du pays pour venir à Conakry. Et on vient trouver qu'il y a un accident, soit à Labota ou à l'Insan là-bas, les deux montagnes là. Parce que, en ce moment, l'intérêt n'aura aucun sens de pouvoir passer. C'est à cause de ça, toujours on a dit au gouvernement d'accepter d'engager les finitions de cette route. Parce que cette route est loin d'être terminée. même si vous êtes en panne ou vous voulez garer pour quelque soit pour quelque raison que ce soit, vous ne pouvez pas garer. La route n'est pas terminée. Surtout au niveau de ces deux montagnes. On a dit au gouvernement d'engager l'agrandissement de la route au niveau de ces deux montagnes-là, à Labota et à Linsang. Parce que actuellement, M. Camara, quand un gros camion arrive à bloquer une de ces montagnes, il n'y a aucune possibilité que les citoyens puissent passer. Moi-même, l'autre fois, j'étais victime, j'étais parti à Kindia pour un baptême. À mon retour, de 10h jusqu'à 22h, on était bloqué à la bataille. Hein? Maintenant, le gouvernement voit ça. On voit ces accidents. On a dit au gouvernement de chercher à lancer l'agrandissement de cette route. Même si c'est entre... On a dit maintenant, la priorité, c'est entre Koya et Mamou. Parce que M. Camara, à partir de Mamou, une bonne partie des véhicules vont partir vers la région de Farana et de la forêt, d'autres en Haute-Guinée, d'autres en Moyenne-Guinée et d'autres dans la ville même de Mamou et ses environs. Pourquoi, avec tous ces accidents-là, M. Camara, le gouvernement ne communique pas réellement sur cette route? Il faudrait que, vraiment, le gouvernement accepte d'entendre le cri de cœur des citoyens, parce que les gens souffrent. Aujourd'hui, M. Camara, quand votre parent vous dit « je pars à Timbo », ou bien à Mamou, à Kankan, à Labé, à Zérekoré, tant qu'il n'arrive pas, vraiment, vous avez peur. Vraiment, ça fait pitié. Il faudrait que le gouvernement accepte vraiment d'agrandir cette route et chercher à sécuriser et à sensibiliser. Parce qu'à travers les gares routières et ainsi que les syndicats, le gouvernement pouvait accepter vraiment de lancer une véritable campagne. La manière dont on les connaît, s'il s'agit d'une élection, on connaît même les derniers villages, ils partent là-bas, ils sensibilisent. Maintenant, s'il s'agit de sensibiliser pour la sécurité, bien, on ne déploie pas les forces de l'État.
1: Bien.
3: Vraiment, il faut que l'État pense aux citoyens. Merci.
1: Merci à vous, Mamadou Bobo Diallo, depuis Ratoma, qui interpelle sur ces cas d'accidents de la circulation qui sont devenus monnaie courante, surtout sur la nationale. Conakry, Kindia, Mamou, après l'accident qui a fait 15 morts à Diarabaka, c'est à l'entrée de la ville de Mamou. Il faut rappeler que le ministère des Transports, à titre conservatoire, a interdit pour 3 mois la circulation des gros porteurs à la nuit. Mamadou Bobo Bari, lui, nous appelle de la cimenterie. Bonjour à vous, monsieur Bari.
4: Bonjour, monsieur Camara. Je vous remercie. Je pense que nous avons vu l'installation des autorités communales. Nous osons espérer qu'elles se mettront rapidement au travail, alléger un petit peu la souffrance des populations à la base. Moi, je pense que ce président de délégation spéciale qui était là aujourd'hui devrait se ressaisir tout simplement. D'autant plus que une fois, ils ont essuyé dans des proportions abyssales. Mais pourquoi revenir encore faire des tintamarres, faire des acrobaties? Je pense que ça ne marchera pas. C'est un fiasco total dans nos communes. Parce qu'aujourd'hui, souhaitons que ceux qui sont venus ne viennent pas pour se faire une santé économique et financière, comme c'est le cas en Guinée le plus souvent. J'entends certains brandir la CRIEF. Mais est-ce que la CRIEF n'est pas géant au pied d'argile? D'autant plus que si la CRIEF pouvait dissuader, je pense que ces détournements dont on parle dans les communes là ne viendraient pas du tout, ne seraient pas venus. Mais pourquoi il pourrait y avoir des détournements? C'est parce que la CRIEF perd, M. Camara. C'est parce qu'il faut inverser cette tendance. Mais là, parlant de la Coupe du Monde, il faut s'allier. Et la production pour l'Africain, c'est extrêmement important. Maintenant, il y a eu des éliminations plus tard, parce que quand on prend pour le Sénégal, l'entraîneur a fait des choix qui ont été payants. Il a fait des choix extrêmement incohérents. Donc, ce qu'il faut dire aux Africains, d'apprendre à gérer surtout leurs émotions. C'est ce qu'il faut. Parce qu'ils ne sont pas parvenus à gérer les derniers instants pour la plupart des équipes. C'est ce qui a joué en leur défaveur. C'est ce qui est arrivé maintenant. Nous souhaitons, pour celles qui restent, de très bonnes choses, une très bonne aventure. Mais ça veut dire tout simplement les équipes africaines aujourd'hui n'ont pas de complexe face à d'autres, celles de l'Amérique du Sud ou d'Europe, parce qu'il y avait une qualité offensive formidable. Je pense qu'il faudrait toujours travailler, c'est le travail qui paye. Je vous remercie.
1: Merci à vous, Mamadou Bobo Bari de la Cimenterie. Mamadou Bobo qui parlait de cette Coupe du Monde, notamment ce qui est arrivé au Sénégal, qui a pu en quelques minutes encaisser donc deux buts. Voici, et pourtant le pays dominait, le pays était donc en avance. Merci à vous, Mamadou Bobo Bari de la Cimenterie. Vous aussi appelez-nous. Exprimez-vous à 7h45 minutes, même vous qui avez déjà appelé, vous pouvez revenir. Ce sera le moment des cartons. Vous allez discerner des cartons rouges, jaunes ou verts à qui vous voulez en toute objectivité dans cette émission. Vous n'aurez qu'une minute d'intervention. L'actualité reste marquée, comme beaucoup l'ont rappelé, par l'installation, l'élection des maires dans les différentes communes de Conakry, de la région de Conakry jusqu'à l'intérieur du pays. Cependant, il faut noter qu'il y a des circonscriptions où il y a eu beaucoup donc de bruit. Il y a certains conseillers communaux, par exemple, qui ont boudé le processus. C'est arrivé notamment à Matam où l'équipe de l'ancien président de la délégation spéciale Badra Koné a quitté les lieux. À Gbessia également, il n'y a pas eu de consensus tard. Donc des discussions étaient toujours en cours, mais les conseillers étaient donc à queue de poisson dans la salle à Matoto après donc une séance très tendue. C'est l'ancien président de la délégation spéciale Moussa Diallo qui a été élu maire à Lambani. Il faut donc rappeler que c'est Baba Limou Bari qui a été élu président de la délégation maire. Du côté de Ratoma, certains l'ont rappelé, là également il y a eu d'incidents. L'ancien président de la délégation spéciale, Ahmed Sekou Traoré, a été arrêté après avoir, selon des témoins sur place, déchiré le procès verbal. Il a été envoyé donc à la gendarmerie. À l'intérieur du pays aussi, il y a eu cette élection ou ces différentes élections à Labé avec Al-Habib Ba, en Zérikoré également avec Tavagez et bien d'autres circonscriptions du pays. Ces élections, c'est comment vous les trouvez, ces différentes élections, le processus, comment vous le trouvez? Vous pouvez commenter ce sujet comme aussi ces examens nationaux qui finissent aujourd'hui par le baccalauréat, donc en tout cas l'enseignement préuniversitaire, le baccalauréat qui doit finir aujourd'hui. Des cas de fraude ont été signalés. Un candidat, un étudiant même, a été arrêté hier à Raton, dans la commune de Matoto, pour des cas de substitution. Vous pouvez commenter tous ces sujets avant 7h45.
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1: 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Lundi, mercredi, vendredi, c'est antenne libre. Mardi et jeudi, c'est la version thématique. Nous accueillons Moussa Ba qui nous appelle de Kiroti. Bonjour.
8: Allô, bonjour monsieur.
1: Bienvenue.
8: Bonjour, bien.
1: Dieu merci, bienvenue à vous.
8: D'accord, je vais commencer concernant bon, les examens, surtout les baccalauréats, pour le cas des fraudes, ce qui ont signalé, ce qui est signalé dans notre pays. Bon, je vais prendre des dispositions. Il faut que le gouvernement va prendre des dispositions parce que j'avais vu des fraudes se dérouler cette année beaucoup dans notre pays parce que les examens, normalement, c'est l'État qui va prendre des dispositions pour ça. Un élève qui a étudié partie du maternelle jusqu'à baccalauréat, il est là à copier. Et on doit prendre des dispositions parce que l'intéressé pour qu'il rentre à l'université, il faut qu'il ait des bons niveaux parce que c'est en Guinée ici qu'il va avoir un étudiant qui est sortant d'université qui ne fait même pas d'écrire une demande pour chercher du travail. Ça, c'est incroyable. Il faut qu'on prenne des dispositions pour ça parce que c'est ça. Parce que moi, quand on me demande, il faut que l'État va prendre une disposition, le ministre va retourner de ce qui est passé là-bas des années, parce que là, avant, c'est bac premier, bac deuxième et concours, avant de rentrer en l'université. Vous avez vu les gens qui ont fait ça avant, bac premier, bac deuxième et concours, c'était bons étudiants. Il faut que l'État va prendre des dispositions quand tu arrives en 11e ou bien 12e. Il faut que tu vas avoir des bons niveaux. Mais pour faire bac alors tu es là pour concentrer, pour copier, ça c'est incroyable. Il faut que l'État va prendre des dispositions quand tu as le niveau de baccalauréat. Il faut que tu aies des bons niveaux et non de prendre ton expérience à copier. Parce que, ou bien, l'État va prendre des dispositions pour qu'il va nous faire retourner le premier, le bac, un bac de le concours d'avant, avant de rentrer en université. Là, en tout cas, ceux qui vont faire ça, c'est des bons niveaux. Mais tu vas avoir un étudiant ici qui a de l'université, il ne peut même pas écrire un demande, il ne peut même pas écrire une phrase bon. Il faut que nous prenions des dispositions pour ça. Bon, surtout encore, il va prendre des dispositions dans les écoles parce que les professeurs encore, il va prendre des dispositions pour eux, des bons professeurs qui vont faire de surveillance. Alors, et puis encore, l'affaire de surveillance là, il faut que celui qui a surveillé, par exemple, s'ils ont dans les examens, celui qui a surveillé l'examen d'entrée en 7e, il va les partager. Ceux qui ont fait l'examen d'entrée en 7e, eux, voilà. Ils surveillent là-bas. Après, eux, encore, ils cherchent encore des autres. Ils vont faire pour le brevet. Ils vont surveiller le brevet et d'autres. Ils vont surveiller encore des autres.
1: Merci à vous, Monsieur Ba, depuis Kiroti. C'est Moussa Ba qui nous appelait de Kiroti. On va passer à la rubrique carton.
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1: C'est maintenant sur Soleil FM. C'est maintenant la période des cartons, le moment du carton ou des cartons. Ça dépendra de vous. Vous nous appelez, vous nous écrivez, vous décernez directement votre carton à qui vous voulez en toute objectivité. Vous allez ensuite développer votre idée, donner votre raisonnement. Tout se passe en une minute. Même les personnes qui sont déjà intervenues, qui ont déjà appelé avant, peuvent intervenir à nouveau. Dans cette période, nous accueillons Alia Konsoba qui nous appelle de Hamdallah. Bonjour.
10: Bonjour, mon grand journaliste.
1: Bienvenue.
10: Salut tout le monde, surtout mes parents de Dingré. Carton rouge, à les gens qui ont organisé les élections qui viennent de se passer, ils les donnent carton rouge. Et carton rouge, à les gens qui sont au niveau de l'hôpital Tonka. Cet hôpital aujourd'hui est tellement cher. Vraiment, si tu envoies un malade dans cet hôpital, c'est que tu es inquiet de sortir dans ces hôpitaux-là même, parce que les factures qu'on te présente, tellement, tellement gros, c'est dommage. carton et zone le ministère des travaux publics autour, par rapport à notre route de Sirma d'Ingré. Merci.
1: Merci à vous, Alia Konsoba, qui nous appelait de Hamdallaï pour ces cartons. Mamadou Djandjalo nous revient de Kolomare. Bonjour.
11: Rebonjour. Carton jaune pour sélectionneur Paulo Duarte du Sili National de Guinée qui se déplace le 24 septembre à partir de 13h à Durban pour affronter l'Afrique du Sud pour la qualification de la CAN 2027. Défaite interdite, sinon c'est la porte. Parce qu'il y a un seul qualifié dans ce groupe. Prévenir vaut mieux que guérir. Merci.
1: Merci à vous, Mamadou Djallo. Amadou Ribari nous revient de Dubricare. Bonjour.
12: Bonjour, monsieur Camara. Je dis carton vert à Baba Ali Moubari. Je le souhaite une excellente chance dans son nouveau poste de fonction. J'ai failli perdre la vie, moi et Baba Ali Moubari, dans une question de destin politique à un moment donné. Je le félicite, je l'encourage et l'ensemble de son équipe. Je prie Dieu Tout-Puissant Allah qu'il s'en sort en haute tête de voix pour que les citoyens qui ont voté pour ce monsieur et pour son équipe bon sens à tous les maires de Guinée, particulièrement les jeunes. Je vous souhaite une excellente journée. La vie est une question de destin. Et je vous remercie.
1: Merci à vous, Amadou Ribari. Kandé Bamba Oumar nous revient de Koléari. Bonjour.
13: Bonjour, monsieur Camara. Carton rouge aux travailleurs de la Joroute qui ont fait un travail bâclé à côté des rails brillants à Wanidara. Côté gendarmerie. Et je les demande, cette grande radio à grande écoute, de revenir sur leur pas à niveau avant qu'il ne soit trop tard. Parce que quand le stade là-bas, à partir d'une grande pluie, c'est l'accident. Parce que quand ils quittent pour les rails, tu viens normalement, mais tu ne sauras pas qu'il y a un gros trou après les rails. À bon entendeur, salut.
1: Merci à vous, Kandé Bamba Oumar, Mamadou Boubou Diallo de Ratoumari, bonjour.
14: Bonjour, monsieur Camara. Je donne un carton vert aux deux ministères, le ministère des infrastructures et de l'agriculture, pour avoir lancé il y a quelques années la construction et le désenclavement de l'intérieur du pays, la construction d'un grand pont entre la sous-préfecture de Mafa dans Dalaba et Kolangui dans Tougué. Mais ils avaient annoncé la construction d'une piste rurale qui devait quitter Mafara pour aller jusqu'à Kolangui. La préfecture de Dalaba avait appelé à Mafara pour dire aux gens vraiment de se préparer que les travailleurs viennent. De cela, il y a plus de 3 mois comme ça. La population de la sous-préfecture de Mafara attend toujours le début des travaux de la piste rurale qui devait quitter là-bas pour aller jusqu'à Kolangui. Jusqu'à présent, les autorités de Dalaba, depuis qu'ils ont annoncé il y aura le début de travail, mais jusqu'après, le Mafara n'a rien vu. Il faudrait que le ministère des infrastructures commence les travaux général Mafara Kolangui dans la base.
1: Bien. Merci à vous. Merci donc à vous, Mamadou Boubou Diallo de Puratoma. Comment Sissé nous revient de Antaga. Rebonjour. Rebonjour, monsieur Sissé.
15: Oui. Monsieur Kamara. Carton rouge. Rouge posé à l'Union africaine. Il reste bouche ouverte devant la situation sud-africaine. Tous les pays africains sont amenés à ce comportement. Carton rouge, ici en Guinée, contre le dépassement des ordures. En France, ils ont reçu tout. Financement, etc.
1: Merci à vous, monsieur Sissé. Mamadou Boubari de la Cimenterie, rebonjour.
16: Bonjour, monsieur Camara. Je décerne un carton rouge aux autorités sud-africaines qui sont complices face à tout ce qui se passe aujourd'hui. Sinon, ce sont des groupuscules qui émergent, qui portent des messages de xénophobie, mais ne sont pas interpellés. Sinon, ce ne sont pas tous les Sud-Africains. Je pense que c'est un calvaire pour les Africains, il faudrait qu'ils arrêtent. De l'autre côté, je décerne un autre carton rouge à tout le ministère de l'Éducation par rapport à cette organisation chaotique des examens. Il y a eu tellement de choses, M. Camara, malgré tout. C'est parce qu'il y avait de l'impréparation ou de l'improvisation. Je vous remercie.
1: Merci à vous, Mamadou Boubou Bari de la Cimenterie qui nous revient, qui décerne donc, qui décerne notamment un carton aux autorités en charge d'éducation, notamment qui ont organisé les examens nationaux, des examens nationaux qui finissent, comme je le rappelais même aujourd'hui, ce vendredi, par le baccalauréat unique. C'est le dernier jour de cet examen national. Il faut quand même rappeler que cette évaluation ou cet examen a été émaillé de fraude à Conakry comme à l'intérieur du pays. Ibrahima Kourouma nous revient de Petit Simbayaré. Bonjour.
17: Bonjour, ma radio. Quand on vient au nouveau maire de Gaval, qui est un compagnon politique, et quand on rouge, très très rouge, au ministère de l'EDG et la communication. EDG parce que présentement, on remarque maintenant les coupures, alors que c'est l'hivernage, il y a l'eau. Pendant l'été, on dit qu'il n'y a pas d'eau. Orange Morin, je dis Orange, eux aussi, présentement, depuis longtemps, ils disent qu'ils sont en entretien. Donc, des fois, il n'y a même pas d'Internet. Ils sont en train de fatiguer les gens, alors qu'on paye les connexions. Rien n'est pris. Si l'État ne prend pas les dispositions contre Orange, vraiment, c'est difficile pour le consommateur.
1: Merci à vous, merci à vous, Monsieur Kourouma, Ibrahima Kourouma qui nous appelait de Petit Simbaya. Merci à vous, Monsieur Kourouma. Merci à toutes les personnes qui sont intervenues. Merci à vous aussi qui n'avez pas pu avoir cette chance, mais qui nous avez écouté dans cette émission, La Grogne Matinale. C'est du lundi au vendredi sur la 93.5 de

7h à 8h. Merci à Moussa Keita pour la conduite aussi qui a assuré la réalisation de cette émission. Ici à l'animation, il y avait Babanou Timbou Kamara. Si tout va bien, on se retrouve la semaine prochaine.

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0: 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Il est 8h.
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2: Nous sommes vendredi le 3 juillet 2026. Bonjour et bienvenue dans Soleil Matin, les titres de cette édition consacrée en grande partie à l'installation des exécutifs communaux. Justement, les exécutifs et conseillers communaux ont été installés hier jeudi sur l'ensemble du territoire national. À Matam et à Ratoma, les anciens présidents des délégations spéciales n'ont pas pu être réélus. Fraude aux examens nationaux, un étudiant interpellé pour substitution présumée lors des épreuves du baccalauréat unique. Les faits ont eu lieu au centre lycée Léopold Sédar Senghor de Matoto. L'actualité africaine internationale va compléter ce journal conduit à la technique par Moussa Keïta. Merci de nous préférer pour vous informer sur la 93.5 dans le Grand Conakry, mais aussi à Dabola, Sigiri et environ. 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
2: Et on commence par cette information. L'ancien Premier ministre d'Alpha Condé vient de bénéficier d'une décision de la Chambre des appels de la Cour de répression des infractions économiques et financières, CRIEF. Il s'agit bien de Dr Ibrahima Kassori Fofana, qui a vu sa peine réduite hier jeudi. L'ancien Premier ministre écope désormais d'une peine de 3 ans et 9 mois de prison et le paiement d'une amende de 2 milliards de francs guinéens. Relâché pour détournement de deniers publics, Kassori Fofana a été reconnu toutefois coupable d'enrichissement illicite et blanchiment de capitaux. En février 2025, Dr Kassori avait été condamné en première instance à 5 ans de prison. Il a été reconnu coupable des faits de détournement de deniers publics, enrichissement illicite et blanchiment de capitaux. On parle à présent de l'installation de ces exécutifs communaux. L'opération a débuté hier et devrait concerner toutes les communes dans la commune urbaine de Lambagny, nouvelle commune de Conakry. C'est Baba Ali Mou Bari, tête de liste de la GMD, qui a été élu maire de cette circonscription avec 26 voix sur 45. Il va diriger pendant les 5 prochaines années cette nouvelle commune de Conakry. Au sortir du vote, le nouveau maire promet de changer l'image de cette commune. On écoute au micro de Amara Simbasila.
3: Nous sortons des élections avec un cœur apaisé, dans l'unité, dans la joie, dans la paix à Lambagny. Je félicite aujourd'hui tous les élus, les 45 conseillers au niveau de Lambagny qui ont montré l'esprit d'entente et d'unité et de paix à Lambagny. Ça, c'est une victoire et je suis très heureux d'être là aujourd'hui pour vivre ce moment. Je pense que je suis très ému, l'émotion me traverse, je ne peux pas dire grand-chose, sauf remercier la population de Lambagny. Remercier les autorités et remercier tous les acteurs qui ont concouru à faire de ce processus un processus apaisé, d'union et de cohésion pour le développement. Nous allons bâtir ensemble à Lambagny, main dans la main, dans l'intérêt supérieur de mes ambitions, c'est de construire Lambagny, c'est de faire Lambagny la commune de référence en Guinée. C'est ça mon ambition avec la politique. À Lambagny, il n'y a pas d'adversaire politique. Nous avons montré cela aujourd'hui à travers des élections civilisées, pacifiques.
2: Fodé Imourana Traoré est élu maire de la commune de Sonfonia. Il a obtenu 26 voix contre 16 pour sa concurrente Mawa Souma de Sonfonia Yigi. À l'issue du vote, le nouveau maire a pris des engagements politiques. Alassane Condé a couvert la cérémonie.
4: Sonfonia connaît désormais son maire. Fodé Imourana Traoré a obtenu 29 voix sur les 45 votants. Le secrétaire général de la commune a suivi le processus. Abdoulaye Sangaré.
5: 45 conseillers et on a élu un maire et on a 7 vice-maires qui ont été élus. Le maire, M. Fouleur Imourana Traoré, a été élu avec 29 voix contre 16 pour Mme Hawa Souma. Donc le premier vice-maire aussi, M. Mohamed Lamine Silla, a été élu au même suffrage. Donc ce qui veut dire que c'est les alliances qui ont dominé.
4: À peine élu, le nouveau maire prend un engagement politique. Fode Imourana Traoré.
6: Chacun d'entre nous a montré son engagement. Et aujourd'hui, c'est cet engagement que nous allons renforcer. Et cette équipe, c'est une équipe jeune, dynamique, comme vous la voyez. Nous nous sommes engagés ensemble de travailler dans la paix, dans la transparence et dans l'inclusivité. Aujourd'hui, il n'y a pas de gagnant, il n'y a pas de perdant. Je réitère que c'est Sonfonia qui a gagné.
4: La seule femme élue vice-maire promet de s'engager en faveur de la promotion des femmes de la municipalité. Safia Toukamara.
7: Les autres femmes doivent s'attendre à tout parce qu'il faut que je relève ce défi. Hein. Je dois me battre avec ces hommes qui sont avec moi parce que j'ai vraiment confiance en eux. Je sais qu'ils aussi vont m'entourer pour m'aider sur mes tâches parce que je dois vraiment travailler pour aider les femmes de la commune urbaine de Sonfonia.
4: L'élection du maire de Sonfonia s'est déroulée à huis clos sans la présence des médias.
2: À Matam, la session consacrée à l'élection du maire s'est tenue dans un climat marqué par des désaccords entre conseillers. Malgré le départ de Badra Kone, candidat de Génération pour la modernité et le développement, le scrutin s'est poursuivi. À l'issue du vote, c'est Alcini Marco Camara, candidat du collectif des leaders de Matam, qui a été élu maire avec 26 voix contre 14 pour son principal adversaire Badra Kone. Dans la commune de Ratoma, c'est Kabine Diawara qui a été élu maire devant Ahmed Sekou Traoré, ancien président de la délégation spéciale. Et dans la commune de Matoto, l'ancien président de la délégation spéciale Moussa Diallo a été élu par la majorité des suffrages exprimés, mais il aura fallu un deuxième tour pour voir l'ancien président donc de la délégation spéciale prendre les rênes de cette juridiction. Élu pour 5 ans, il promet l'unité dans la gestion de cette commune. On l'écoute au micro de Samuel Demba Diolomo.
8: L'essentiel, c'est pour vous dire d'abord que c'est la Guinée qui gagne, c'est la commune de Matoto qui gagne. Le message, c'est dire à la population de Matoto qu'il n'y a plus de parti politique à la mairie de Matoto. Il n'y a que des Guinéens qui sont là, prêts à bâtir la commune de Matoto, à faire progresser la commune de Matoto, voire même la Guinée. Nous sommes des Guinéens, nous sommes des frères et des sœurs réellement engagés pour le développement de notre commune. Nos priorités, bon, c'est un peu prématuré de le dire, mais dans mon programme, je compte m'apaiser sur la santé, l'éducation et les aménagements.
2: L'installation des exécutifs communaux, c'est aussi à l'intérieur du pays. Alabi Al-Habib Ba, candidat de la GMD, a été élu maire face à Yamoussa Baldi. Le nouveau maire a obtenu 27 voix contre 18 pour son principal challenger. Le préfet a supervisé le processus électoral. Mohamed Sherif Keita est au micro de notre correspondant régional Mustapha Bachir Diallo.
9: Dès 9h, toute la mise en place était faite. Les conseillers élus ont tous été contrôlés et installés en salle. Et après la clôture de la session, l'abbé a un exécutif communal dirigé par Mohamed Habib Ba, communément appelé Al-Habib Ba. Il est élu maire de l'abbé et assisté de 7 adjoints, dont une femme à la personne de Madame Marama Siré Diallo. Deux candidats s'étaient portés. Le candidat issu de FIFO, l'abbé, et le candidat du GMD. Puisque le candidat GMD, avec le jeu d'alliance, a fini par l'emporter au premier tour par 27 voix, le fair play s'est fait voir après parce que le challenger est venu congratuler le vainqueur. Et nous avons distillé des conseils pour dire que dorénavant, il constitue une équipe dont le mandat est de s'atteler aux préoccupations des populations de la commune urbaine de l'abbé qui l'ont choisi parmi tant d'autres candidats.
2: C'était Mohamed Chekita au micro de Mustapha Bachir Diallo. Une nouvelle équipe municipale prend officiellement les commandes de la commune urbaine de Dabola. Le nouveau maire accompagné de ses vice-maires ont

0: Titi. Le nouveau maire et ses vice-maires ont été installés également hier jeudi au cours d'une cérémonie officielle en présence des autorités administratives. Notre correspondante Hawa Sangaré nous en dit plus.
1: Après plusieurs heures d'attente, le nom du maire de Dabola est connu. À l'issue du vote secret des conseillers communaux, Mamadou Kondé a été élu maire avec 20 voix contre 14 pour Alpha Ibrahima Diallo. Le nouvel élu a exprimé sa joie.
2: Mes impressions sont très bonnes dans la mesure où on a fait une campagne civilisée et une élection civilisée, la mise en place d'un conseil civilisé. Dabola a montré sa maturité et même s'il y a eu quelquefois des dérapages, mais je crois qu'on ne peut corriger cela. Il n'y a pas eu d'incident majeur. Dans la vie humaine, attends-toi à tout et aux accidents, mais Dabola, ce n'est pas le cas. Franchement, on est satisfait. Mon équipe et moi.
1: Salif Keita, citoyen, est satisfait du choix porté sur Mamadou Kondé.
3: Je suis ébloui de joie, émerveillé, parce que Pascal a été, moi, mon premier choix. Et si ce choix-là a été couronné par son intronisation comme maire, je ne peux que me réjouir. Et mieux, je dis à la population de Dabola de se donner la main. Dabola est un indivisible. Nous n'avons rien de commun que plus que Dabola.
1: L'attente entre les fils de Dabola et la cohésion sociale sont les priorités du nouveau maire, Mamadou Kondé.
2: Mes priorités d'abord, c'est de créer l'entente entre Dabola, qu'on s'entende, qu'on parle les mêmes mots, sans différence. Femmes, hommes et jeunes. Dabola appartient à Dabolaka. Dabola sera fait, sera rebâti, reconstruit pour le Dabolaka. Au milieu de tout le monde. C'est dans l'unité et dans l'attente. Donc on a intérêt à ce que Dabola se consolide et qu'il prenne quelque chose en main. Il faut que Dabola marche désormais.
1: Hors micro, des citoyens ont exprimé le souhait de voir le nouveau maire de Dabola s'atteler aux défis du développement socio-économique pour une amélioration de leurs conditions de vie. Dabola, Hawa Sangaré, pour Soleil FM.
0: On change de sujet. Un étudiant à licence 2 a été interpellé pour substitution présumée lors des épreuves du baccalauréat unique. Ça s'est passé au centre lycée Léopold Sédar Senghor de Matoutou. D'après les premiers éléments de l'enquête, un individu identifié comme Alassane Camara, surnommé Zimbri, aurait convaincu l'étudiant de passer les épreuves de géographie et de philosophie, deux matières à fort coefficient, à la place du véritable candidat Fatoumata Keita.
4: Cheikh Oumar Latif Kaba, étudiant en licence 2, a été pris en flagrant délit de substitution lors des épreuves. Selon nos informations, le mis en cause se serait présenté à la place du candidat Souleymane Cissé, inscrit à l'école Caravane sous le PV numéro 120713.
5: Un grand du quartier, qui s'appelle Zimbré, il m'a reconnu par rapport à mon intelligence. Donc du coup, il m'a dit de venir faire le bac pour un de ses petits qui va passer pour cette année la candidature pour le baccalauréat. Déjà, il m'a forcé de le faire. Chaque fois, il m'appelle, donc je ne viens pas dans le poste. Parce que moi, je ne peux pas saluer mon image en question. Donc je suis étudiant, donc je passe saluer mon image donc, en question. Mais chaque fois, il m'appelle pour le faire comme si c'est un grand moi.
4: Sa présence était de faire les épreuves de philosophie et géographie à la place du véritable candidat, argumente l'étudiant.
5: En vrai, je n'ai venu qu'aujourd'hui. Parce que dès le départ, je ne me sentais pas du tout en l'air. Après, bon, vu que les deux matières, la français, philosophie et géographie sont ma matière officielle, donc chaque fois, il me supplie de venir quoi. Donc c'est aujourd'hui, donc je suis venu. Chaque fois qu'on m'appelle, j'ai des fils. Donc hier, il m'a beaucoup parlé de l'affaire. Il m'a dit, sauf de venir l'aider, peut-être, il a fait plus de 3 fois. Bac là, il n'est pas même pas à l'avoir. Donc je suis venu maintenant pour l'aider à avoir les bacs.
4: Cheikh Oumar Latif Kaba regrette son acte et demande pardon aux autorités.
5: C'est compris sur un prix, donc là, il m'a dit qu'il n'y a pas de souci après les bacs. Il m'a donné un peu la moitié après le bac, il m'a même donné le reste. Moi, mais j'ai le sens que j'ai été fraudé. Qu'est-ce que j'ai fait? C'est un acte criminel. Donc, quand même, je lance au moins un appel au sein de l'autorité de me pardonner. Ce que j'ai fait, c'est du tout quelque chose de regrettable. Et j'en regrette amèrement.
4: Depuis le début du baccalauréat unique 2026, plusieurs cas de fraude ont été signalés avec des candidats exclus, des surveillants remplacés, de même que des interpellations visant à préserver l'intégrité des évaluations.
0: Le directeur communal de l'éducation de Matoutou salue la vigilance de la supervision et insiste sur le mérite. Selon Sikou Kaba, c'est le délégué du centre qui a identifié la personne accusée d'usurpation d'identité. On l'écoute au micro de Fatoumata Keita.
6: Effectivement, j'ai été appelé par le délégué du centre qui m'avait dit qu'il y a un cas de substitution. Aussitôt, j'ai abandonné tout, je suis venu voir le candidat lui-même. Et une fois arrivé dans le secrétariat, je lui ai dit de me dire la vérité. Il a dit vraiment qu'il est venu comme pose à la place de quelqu'un. Vous savez pourquoi nous luttons contre la substitution? Un étudiant qui a maîtrisé le programme, s'il revient pour qu'on pose à la place de quelqu'un, il occupera la place des méritants. Donc, et vous savez, notre cheval de bataille, c'est Paul qui a travaillé pendant l'année scolaire et qui mérite d'être premier. Nous voulons que ce Paul soit proclamé premier. Et Pierre qui n'a rien fait, qui faisait sa moto-taxi, qu'il redouble la classe. Donc, notre lutte, c'est le mérite, c'est l'observation uniquement du mérite. Pour que l'étudiant qui est admis au baccalauréat, qu'il soit fier de son ambition. Je félicite évidemment les surveillants, les superviseurs qui m'ont interpellé.
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0: L'actualité hors de la Guinée, les Fenech d'Algérie ont dû s'incliner hier face à une Suisse convaincante. En Coupe du Monde, la Nati s'est facilement qualifiée pour les huitièmes de finale en battant l'Algérie sur le score de 2-0. L'été commence tout juste, mais les températures atteignent déjà des records. C'est le cas en Europe, mais aussi depuis quelques jours aux États-Unis d'Amérique, des températures pouvant aller jusqu'à 45 degrés. De ressentis sont attendus. Cette vague de chaleur sur le centre et la côte est du pays devrait durer jusqu'à samedi soir, alors que le pays est en pleine Coupe du Monde et célèbre le 250e anniversaire de l'indépendance des États-Unis. Ahmad Wahidi, le chef des gardiens de la révolution, s'est recueilli à Téhéran devant la dépouille d'Ali Khamenei. C'est sa première apparition publique depuis la guerre déclenchée en janvier, en tout cas selon des médias diffusés vendredi. Ce vendredi même par les médias iraniens, discrets depuis le début de la guerre.

0: le chef des gardiens de la révolution pour sur le 7 et 8 à Moussa Kita. Merci de rester fidèle au programme de la 93.5 et du 3w.solfmguinée.net.
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2: Quelle élection? L'installation des conseillers communaux et l'élection couvert Maître Hipman. Des talents d'acteurs d'autres candidats qui semblent maîtriser encore mieux l'art de la déviance que celui de la politique. Quelle séquence! Nous avons désormais hâte d'assister à l'élection du président ou de la présidente de l'Assemblée nationale. En attendant que le MATD nous fixe la date, nous renouvelons nos remerciements les plus sincères aux acteurs, nos remerciements aux candidats des différentes communes d'ici et de l'intérieur du pays. Le spectacle, lui, n'aura pas déçu.
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0: 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Il est 10h.
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0: 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Il est 11h.
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0: 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Il est 12h.
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2: Nous sommes vendredi le 3 juillet 2026. Bonjour et bienvenue dans Soleil Midi, les titres du journal. Arrêt de la cour de la chambre des appels de la CRIEF qui réduit la peine d'emprisonnement de Dr Ibrahima Kassori Fofana. Vous aurez la réaction croisée des deux parties. Installation des conseillers exécutifs communaux hier jeudi sur l'ensemble du territoire national à Matam et à Ratoma. Les deux anciens présidents des délégations spéciales n'ont pas été élus. Fraude aux examens nationaux, un étudiant interpellé pour substitution présumée lors des épreuves du baccalauréat. Les faits ont eu lieu au centre lycée Léopold Sédar Senghor de Matoto. C'est tout pour les titres. Merci de nous préférer pour vous informer sur la 93.5 dans le Grand Conakry à Daboula et à Sigiri, un peu partout dans le monde sur notre site internet le www.soleilfmguinée.net.
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2: La peine d'emprisonnement de Dr Ibrahima Kassori Fofana a été revue à la baisse hier jeudi par la Chambre des appels de la Cour de répression des infractions économiques et financières. L'ancien Premier ministre écope désormais d'une peine de 3 ans et 9 mois. Relâché pour détournement des deniers publics, Kassori Fofana a été reconnu cependant coupable d'enrichissement illicite et blanchiment des capitaux. Un arrêt salué par Maître Pépé Antoine Lama de l'agence judiciaire de l'État.
3: Nous sommes satisfaits de la motivation qui a été donnée à cet arrêt. Nous allons nous plier à cette décision. Nous allons profiter de l'occasion pour répondre à ceux-là qui, à un certain moment donné de cette procédure, s'étaient donné la liberté de penser que cette procédure était une campagne, disons, de punition. Ou alors c'était une chasse aux sorcières. Vous avez tous écouté avec moi la motivation qui a été donnée à cet arrêt. Ce n'est pas du tout une chasse aux sorcières, ce n'est pas un règlement de compte. Ce sont des faits qui ont été portés à la connaissance de la Cour. La Cour les a appréciés et a fait la bonne et saine application de la loi en retenant M. Ibrahima Kassori Fofana dans les liens de la prévention des chefs d'enrichissement illicite et de blanchiment des capitaux. On s'en remet de cette décision-là.
2: La défense a quant à elle dénoncé une contradiction des motifs. Elle compte se pourvoir en cassation, estimant que la Cour n'est pas allée jusqu'au bout. On écoute Maître Sidiki Bérété.
3: C'est le verre à moitié plein. Le juge n'a pas eu le courage de partir jusqu'au bout. C'est ce qui fait mal. Vous voyez, contradiction des motifs. On déclare Kassori non coupable de détournement de deniers publics, portant sur la somme de 15 milliards. Mais au niveau du dispositif, on le condamne au même montant de le payer à titre principal les 15 milliards. Et vous le déclarez non coupable de détournement. Et plus grave, la Cour reconnaît que le même montant à date, 13 milliards se trouve à la Banque centrale et 3 milliards ont été alloués à Agnès. Comment on peut le condamner au même montant? Même si la peine a été aménagée, ce n'est pas cohérent. Il y a contradiction des motifs. Comme la peine est déjà purgée, malgré que ce n'est pas justifié, nous allons forcément être en cassation. Et devant l'instruction, la corruption est tombée. Devant l'appel, le détournement des deniers publics est tombé. En cassation, on respecte la loi en matière pénale, le pouvoir à un effet suspensif.
2: À présent, installation des conseillers exécutifs communaux dans la commune de Lamani, c'est Baba Ali Moubari, tête de liste de la GMD, qui a été élu maire hier avec 26 voix sur 45 conseillers exécutifs. Il va diriger pendant les 5 prochaines années. Au sortir de ce vote, le nouveau maire promet de changer l'image de cette commune. On l'écoute au micro de Amara Simbasila.
4: Nous sortons des élections avec un cœur apaisé. dans l'unité, dans la joie, dans la paix à Lambayé. Je félicite aujourd'hui tous les élus, les 45 conseillers au niveau de Lambayé qui ont montré l'esprit d'entente et d'unité et de paix à Lambayé. Ça, c'est une victoire. Et je suis très heureux d'être là aujourd'hui pour vivre ce moment. Je pense que je suis très ému, l'émotion me traverse, je ne peux pas dire grand-chose. Sauf remercier la population de Lambayé, remercier les autorités et remercier tous les acteurs qui ont concouru à faire de ce processus un processus apaisé d'union et de cohésion pour le développement. Nous allons bâtir ensemble à Lambayé, main dans la main, dans l'intérêt supérieur de tous. Mes ambitions, c'est de construire Lambayé, c'est de faire Lambayé la commune de référence en Guinée. C'est ça mon ambition. À Lambayé, il n'y a pas d'adversaire politique. Nous avons montré cela aujourd'hui à travers des élections civilisées, pacifiques et consensuelles.
2: À Sonfonia, c'est Fodé Imourana Traoré qui a été élu maire. Il a obtenu 26 voix contre 16 pour sa concurrente Mawa Souma de Sonfonia Yigi. À l'issue du vote, le nouveau maire a pris des engagements. Alassane Koundé.
5: Sonfonia connaît désormais son maire. Fodé Imourana Traoré a obtenu 29 voix sur les 45 votants. Le secrétaire général de la commune a suivi le processus. Abdoulaye Sangaré.
6: 45 conseillers et on a élu un maire et on a 7 vice-maires qui ont été élus. Le maire, M. Fodé Imourana Traoré, a été élu avec 29 voix contre 16 pour Mme Hawa Souma. Donc le premier vice-maire aussi, M. Mohamed Lamine Silla, a été élu au même suffrage. Donc ce qui veut dire que c'est les alliances qui ont dominé.
5: À peine élu, le nouveau maire prend un engagement politique. Fodé Imourana Traoré.
7: Chacun d'entre nous a montré son engagement. Et aujourd'hui, c'est cet engagement que nous allons renforcer. Et cette équipe, c'est une équipe jeune, dynamique, comme vous la voyez. Nous nous sommes engagés ensemble de travailler dans la paix, dans la transparence, dans l'inclusivité. Aujourd'hui, il n'y a pas de gagnant, il n'y a pas de perdant. Je réitère que c'est Sonfonia qui a gagné.
5: Et la seule femme élue vice-maire promet de s'engager en faveur de la promotion des femmes de la municipalité. Safia Toukamara.
8: Les autres femmes doivent s'attendre à tout, parce qu'il faut que je relève ce défi. Hein. Je dois me battre avec ces hommes qui sont avec moi, parce que j'ai vraiment confiance en eux. Je sais qu'eux aussi vont m'entourer pour m'aider sur ma tâche, parce que je dois vraiment travailler pour aider les femmes de la commune et l'Union de Sonfonia.
5: L'élection du maire de Sonfonia s'est déroulée à huis clos sans la présence des médias.
2: À Matam, il faut dire que la session consacrée à l'élection du maire s'est tenue dans un climat marqué par des désaccords entre conseillers, malgré le départ de Badra Koné, candidat de la Génération pour la modernité et le développement. Le scrutin s'est poursuivi à l'issue du vote. Alcéni Marco Camara, candidat du collectif des leaders de Matam, a été élu maire avec 26 voix. Son principal adversaire Badra Koné donc en a récolté 14. À Ratouma, c'est Kabine Diawara qui a été élu maire devant Ahmed Sekou Traoré, ancien président de la délégation spéciale. Et dans la commune de Matoto, Moussa Diallo est élu justement par la majorité des suffrages exprimé, mais il aura fallu un deuxième tour pour voir l'ancien président de la délégation spéciale prendre les rênes de cette juridiction. Élu pour 5 ans, il promet l'unité dans la gestion de cette commune. On l'écoute au micro de Samuel Demba Diolamo.
9: L'essentiel, c'est pour vous dire d'abord que c'est la Guinée qui gagne, c'est la commune de Matoto qui gagne. Le message, c'est dire à la population de Matoto qu'il n'y a plus de partis politiques à la mairie de Matoto. Il n'y a que des Guinéens qui sont là, prêts à bâtir la commune de Matoto, à faire progresser la commune de Matoto, voire même la Guinée. Nous sommes des Guinéens, nous sommes des frères et des sœurs réellement engagés pour le développement de notre commune. Mon priorité, bon, c'est un peu prématuré de le dire, mais dans mon programme, je compte m'apaiser sur la santé, l'éducation et les aménagements.
2: Cette installation, c'est aussi à l'intérieur du pays. Mamadou Habibouba, alias Al-Habib, candidat de la GMD, a été élu face à Yamoussa Baldé, liste de Info Fi Labé. Nous sommes dans la cité de Karamoko Alpha. Le nouveau maire a obtenu 26 voix contre 18 pour son principal challenger. Le préfet a supervisé le processus électoral, Mohamed Tchekita.
10: Dès 9h, toute la mise en place était faite. Les conseillers élus ont tous été contrôlés et installés en salle. Et après la clôture de la session, l'ABE a un exécutif communal dirigé par Mamadou Habib Ba, communément appelé Al-Habib Ba. Il est élu maire de l'ABE et assisté de 7 adjoints, dont une femme à la personne de Madame Marama Siré Diallo. Deux candidats s'étaient portés. Le candidat issu de FIFO, l'ABE, et le candidat du GMD. Puisque le candidat GMD avec le jeu d'alliance a fini par l'emporter au premier tour par 27 voix, le fair play s'est fait voir après parce que le challenger est venu congratuler le vainqueur. Et nous avons distillé des conseils pour dire que dorénavant, il constitue une équipe dont le mandat est de s'atteler aux préoccupations des populations de la commune urbaine de l'Abbé qui l'ont choisi parmi tant d'autres candidats.
2: De l'Abbé, nous partons à Dabola où le nouveau maire et ses vice-maires ont été installés également hier jeudi. La correspondance est signée Hawa Sangari.
11: Après plusieurs heures d'attente, le nom du maire de Dabola est connu. À l'issue du vote secret des conseillers communaux, Mamadou Kondé a été élu maire avec 20 voix contre 14 pour Alpha Ibrahima Diallo. Le nouvel élu a exprimé sa joie.
12: Mes impressions sont très bonnes dans la mesure où on a fait une campagne civilisée, une région civilisée, la mise en place d'un conseil civilisé. Dabola a montré sa maturité, et même s'il y a eu quelquefois des dérapages, mais je crois qu'on a pu corriger cela. Il n'y a pas eu d'accident majeur. Dans la vie humaine, attends-toi à tout et aux accidents, mais Dabola, ce n'est pas le cas. Franchement, on est satisfait. Mon équipe et moi.
11: Salif Keita, citoyen, est satisfait du choix porté sur Mamadou Kondé.
13: Je suis ébloui de joie, émerveillé, parce que Pascal a été moi mon premier choix. Et si ce choix-là a été couronné par son intronisation comme maire, je ne peux que me réjouir. Et mieux, je dis à la population de Dabola de se donner la main. Dabola est un indivisible. Nous n'avons rien de commun que plus que Dabola.
11: L'attente entre les fils de Dabola et la cohésion sociale sont les priorités du nouveau maire, Mamadou Kondé.
12: Mes priorités d'abord, c'est de créer l'entente entre Dabola, qu'on s'entende, qu'on parle des mêmes mots, sans différence, femmes, hommes et jeunes. Dabola, à partir de Dabola, Dabola sera fait, sera rebâti, reconstruit pour Dabola, au milieu de tout le monde. C'est dans l'unité et dans l'entente. Donc on a intérêt à ce que Dabola se consolide et qu'il prenne quelque chose à main. Il faut que Dabola marche désormais.
11: Hors micro, des citoyens ont exprimé le souhait de voir le nouveau maire de Dabola s'atteler aux défis du développement socio-économique pour une amélioration de leurs conditions de vie. Dabola, Hao Sangare, pour Soleil FM.
2: Dernier élément de cette édition, un étudiant à licence 2 a été interpellé pour substitution présumée lors des épreuves du baccalauréat hier jeudi. Ça s'est passé au centre lycée Léopold Sédar Senghor de Matoto. D'après les premiers éléments de l'enquête, un individu identifié comme Alassane Camara, surnommé Zimbré, aurait convaincu l'étudiant de passer les épreuves de géographie et de philosophie, deux matières à fort coefficient, à la place du véritable candidat Fatoumata Keita.
14: Cheikh Omar Latif Kaba, étudiant en licence 2, a été pris en flagrant délit de substitution lors des épreuves. Selon nos informations, le mis en cause se serait présenté à la place du candidat Souleymane Cissé, inscrit à l'école Caravane sous le PV numéro 120713.
15: Un grand quartier qui s'appelle Zimbré, il m'a reconnu par rapport à mon intelligence. Donc du coup, il m'a dit de venir faire le bac pour un de ses petits qui va passer pour cette année à la candidature pour le baccalauréat. Déjà, il m'a forcé de le faire. Chaque fois, il m'appelle, donc je ne vais pas dans le poids. Parce que moi, il ne peut pas saluer mon image en question. Donc je suis étudiant, donc il passe saluer mon image en question. Mais chaque fois, il m'appelle pour le faire comme si c'est un grand moi.
14: Sa présence était de faire les épreuves de philosophie et géographie à la place du véritable candidat, argumente l'étudiant.
15: En vrai, je n'ai venu qu'aujourd'hui. qu'aujourd'hui. Parce que dès le départ, je ne me sentais pas du tout à l'aise. Après, bon, vu que les deux de ma matière, la français, philosophie et géographie sont ma matière qu'officier, donc chaque fois, bon, il me supplie de venir, quoi. Donc c'est aujourd'hui, donc je suis venu, chaque matière, j'ai des fils. Donc hier, il m'a beaucoup parlé de l'affaire, il m'a dit, sauf de venir, les petits, il a fait plus de 3 fois, bac là, il n'est pas même pas à l'avoir. Donc je suis venu maintenant pour l'aider à avoir les bacs.
14: Cheikh Oumar Latif Kaba regrette son acte et demande pardon aux autorités.
15: Ce compris sur un prix, donc là, il m'a dit qu'il n'y a pas de soucis après les bacs. Il m'a donné un peu la moitié après le bac, maintenant il m'a donné le reste. Moi, mais j'ai le sens que j'ai été fraudé. Qu'est-ce que j'ai fait? C'est un acte criminel. Donc, quand même, je lance au moins un appel au sein de l'autorité de me pardonner. Qu'est-ce que j'ai fait? C'est du tout quelque chose de regrettable. Et j'en regrette amèrement.
14: Depuis le début du baccalauréat unique 2026, plusieurs cas de fraude ont été signalés avec des candidats exclus, des surveillants remplacés, de même que des interpellations visant à préserver l'intégrité des évaluations.
2: Le baccalauréat unique qui prend fin ce vendredi. Mais merci à Ibrahim Khalil Mara qui m'a accompagné aux opérations techniques. Merci à toutes et à tous d'avoir écouté cette édition.
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14: Quelle élection? L'installation des conseillers communaux et l'élection couverte Maître Hipman. Des talents d'acteurs d'autres candidats qui semblent maîtriser encore mieux l'art de la déviance que celui de la politique. Quelle séquence! Nous avons désormais hâte d'assister à l'élection du président ou de la présidente de l'Assemblée nationale. En attendant que le MATD nous fixe la date, nous renouvelons nos remerciements les plus sincères aux acteurs, nos remerciements aux candidats des différentes communes d'ici et de l'intérieur du pays. Le spectacle, lui, n'aura pas déçu.
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0: 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Il est 14h.
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0: 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Il est 16h.
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0: 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Bienvenue dans votre émission La République sur Sol FM 93.5. Vous nous écoutez tous les vendredis quand il est 17h, la rediffusion de l'émission les mercredis à partir de 15h. Vous nous écoutez en ce moment via le www.solfmguinée.net. L'ancien Premier ministre d'Alpha Condé a vu sa peine réduite le 2 juillet 2026 à la Cour de répression des infractions économiques et financières. Dr Ibrahima Kassori Fofana écope désormais d'une peine de 3 ans, 9 mois de prison et le paiement d'une amende de 2 milliards de francs guinéens. Il a été relâché pour détournement des deniers publics et a été reconnu coupable d'enrichissement illicite et blanchiment des capitaux. La Guinée aura bientôt une politique foncière nationale. L'annonce a été faite récemment lors de la seconde session de la Commission nationale de la réforme foncière et de l'habitat, présidée par le ministre Mohamed Lamine Sissavané de l'habitat. Cet avant-projet est une étape majeure dans la réforme foncière en République de Guinée et c'est dans un moment où des conflits domaniaux sont constatés. Ça et là, ce que ce document change dans la vie de la nation, c'est de permettre à la fois à l'État de sécuriser ses domaines, c'est-à-dire légaliser les droits de l'État, mais aussi les droits des coutumiers, a laissé entendre le ministre. Qu'est-ce que la loi guinéenne dit par rapport aux fonciers? Comment éviter et lutter contre les conflits domaniaux dans le pays? Pour parler de ce sujet, nous serons avec Moussa Cissé, les juristes, dans cette émission. C'est le menu de votre émission, La République de ce vendredi, à la technique Ibrahim Khalil Mara. Ici à l'animation, Babanou Timbo Kamara. On se retrouve dans un instant.
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0: Une fois encore, merci d'être avec nous dans cette émission. L'émission, c'est La République sur Sol FM. C'est une émission juridique et judiciaire qui vous parvient tous les vendredis de 17h à 18h. La rediffusion de l'émission, les mercredis à partir de 15h. Vous nous écoutez à Conakry, à Dabola, Sigiri, Mandiana, Dinguira et environ sur la 93.5. Partout dans le monde, vous nous écoutez via le www.solfmguinée.net, mais aussi via l'application mobile sur les FM à Guinée. L'ancien Premier ministre d'Alpha Condé voit sa peine réduite. Dr Ibrahima Kassori Fofana a écopé d'une peine de 3 ans et 9 mois de prison et le paiement d'une amende de 2 milliards de francs guinéens en février 2025. Il faut le rappeler, il a été condamné en première instance à 5 ans de prison et il avait été reconnu coupable des faits de détournement de deniers publics, d'enrichissement illicite et de blanchiment de capitaux. À cet effet, on va écouter la réaction de maître Antoine Pépé Lama, agent judiciaire de l'État, dans ce dossier.
2: La Cour, en toute humanité, a décidé de ramener la peine à une proportion juste en retenant 3 ans, 9 mois d'emprisonnement à l'encontre du prévenu et en ramenant la réparation civile à 3 milliards de francs guinéens. Nous, partie civile, représentants de l'agent judiciaire dans cette procédure, nous sommes satisfaits de la motivation qui a été donnée à cet arrêt. Nous allons nous plier à cette décision et nous allons profiter de l'occasion pour répondre à ceux-là qui, à un certain moment donné de cette procédure, s'étaient donné la liberté de penser que cette procédure était une campagne disons de punition ou alors c'était une chasse aux sorcières. Vous avez tous écouté avec moi la motivation qui a été donnée à cet arrêt. Ce n'est pas du tout une chasse aux sorcières, ce n'est pas un règlement de compte, ce sont des faits qui ont été portés à la connaissance de la Cour. La Cour les a appréciés et a fait la bonne et saine application de la loi en retenant M. Ibrahima Kassori Fofana dans les liens de la prévention des chefs d'enrichissement illicite et de blanchiment des capitaux. Sur l'enrichissement illicite, il a été lu ici et clairement démontré qu'il a été retrouvé sur les comptes du prévenu plus de 900 000 euros, près de 2 milliards de francs guinéens sans que ces derniers ne soient en mesure de justifier l'origine licite de ces avoirs. Les arguments avancés par lui-même et sa défense n'ont pu emporter la conviction de la Cour. Puisque le blanchiment est inéluctablement la conséquence d'une criminalité financière, la Cour est allée dans ce sens en retenant également le blanchiment des capitaux à l'encontre du prévenu. Nous sommes satisfaits et très fiers de cette décision qui vient davantage, n'est-ce pas, restaurer la partie civile, l'État guinéen dans ses droits, mais je suis démontré à quel point cette juridiction est en mesure de se placer au-dessus de la mêlée, tranchée en toute souveraineté et dans la bonne et saine application de la loi.
0: Maître Pépé Antoine Lama, agent judiciaire de l'État dans le dossier. Docteur Ibrahima Kassori Fofana, ancien Premier ministre d'Alpha Condé, et la réaction également de Maître Sidiki Berité, avocat de la Défense. On va l'écouter.
3: Et le juge n'a pas eu le courage de partir jusqu'au bout. C'est ce qui fait mal. Et vous voyez, contradiction des motifs. On déclare Kassori non coupable du détournement de deniers publics, portant sur la somme de 15 milliards. Mais au niveau des dispositifs, on le connaît au même. Le montant de le payer à titre principal est 15 milliards. Et vous le déclarez non coupable de détournement. Et plus grave, la Cour reconnaît que le même montant à date, 13 milliards, se trouve à la Banque centrale. Et 3 milliards ont été alloués à Agnès. Comment on peut le connaître au même montant? Donc, même si la peine a été aménagée, nous, on croit à l'innocence de notre client. Ça a tort, on l'a retenu pour enrichissement illicite. Parce que le montant saisi sur les deux comptes à la Vistagui, la Cour n'a pas prouvé, le ministère public non plus, et la partie civile, que le montant là proviennent de l'État guinéen. Ni par virement, ni par trace. Il n'y a pas de traçabilité pour justifier que ces montants sur son compte. Mais Kassori est une personnalité de la nation. Il était Premier ministre et ministre des Finances. Il a géré la Guinée près de 40 ans. Trouver un montant de 900 et quelques dollars sur son compte, qu'est-ce qui prouve que ça, c'est l'enregistrement illicite? Plus grave, ce qui est même incohérable, Kassori bénéficiait 30 milliards comme fonds de souveraineté. Le montant saisi sur son compte n'atteint pas 20 milliards. Comment vous pouvez voir que c'est disproportionné? Quelqu'un qui bénéficie de l'État guinéen 30 milliards comme fonds de souveraineté, vous trouvez moins de 20 milliards sur son compte, vous allez dire qu'il y a l'enrichissement illicite. Ce n'est pas cohérent. Il y a contradiction des motifs. Et comme la peine est déjà purgée, malgré que ce n'est pas justifié, nous allons forcément être en cassation. Et devant l'instruction, la corruption est tombée.
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0: Voilà, on écoutait à l'instant Maître Sidiki Bérité. Il fait partie des avocats de Dr Ibrahima Kassori Fofana. Et donc, pour parler du deuxième sujet dans cette émission, nous avons en direct notre invité en ligne. Il s'agit donc de Moussa Cissé, qui est juriste. Monsieur Cissé, bonsoir et bienvenue.
1: Bonsoir, merci.
0: Merci donc d'être avec nous dans l'émission. Avant qu'on ne parle donc de conflits domaniaux, tout à l'heure, avant de vous avoir, on était à la CRIEF avec cette histoire de, disons, cette réduction de la peine ou des peines de Dr Ibrahima Kassori Fofana. On va faire un tour à la CRIEF avant de venir. Comment suivez-vous les derniers développements à la Cour de répression des infractions économiques et financières?
1: Merci de m'avoir donné la parole dans cet après-midi pour intervenir sur des questions liées au droit et mais notamment sur la CRIEF, puisque c'est ce qui fait aujourd'hui l'écho, surtout la condamnation confirmée par la chambre d'appel de la CRIEF contre M. Kassori Fofana. Certes, cette peine a été réduite, contrairement à la peine prononcée par en première instance. Donc, cela étant dit, que c'est une victoire en partie pour la défense, en ce sens que aujourd'hui la peine de Kassori a été réduite, contrairement à la première peine qui a été prononcée en instance. Puisque le rôle d'un avocat de la défense est toujours de voir la liberté totale confirmée pour son client ou sa cliente. Donc, ils estiment que cela ne les conforte pas totalement, cette décision présente. C'est pourquoi ils ont formé le pourvoi en cassation devant la Cour suprême. Et c'est le droit.
0: Bien. Toujours en restant à la CRIEF, hein, bon, on va parler cette fois-ci pas des décisions de justice rendues, mais plutôt des actions engagées. On a quand même vu récemment, on a vu le procureur spécial qui a quand même entamé un autre champ de bataille. En tout cas, c'est dans le cadre des domaines, l'atteinte à l'environnement. D'abord, il a quand même engagé des actions dans ce sens.
1: Et tout à fait. Et tout ce qu'un procureur fait, il doit le faire conformément à la loi. Et cela étant dit, qu'on est dans un état de droit et chaque juridiction est régie par des textes. Si vous regardez très bien et le texte qui régisse l'organisation et le fonctionnement de la CRIEF, en son article 1er, alinéa 3, beaucoup de personnes l'ignorent, mais c'est du droit et cela existe. Qu'il existe là, dans cet alinéa, que le procureur ou la CRIEF, en un mot, peut poursuivre des infractions portant atteinte à la santé publique et environnementale. Ce qui donne du droit aujourd'hui au procureur d'aller dans cette bataille, quitte à la partie maintenant ou aux parties poursuivies, de démontrer qu'ils ne sont pas coupables. Mais c'est du droit. Il faut que les gens arrêtent de spéculer, faisant croire que ce que le procureur actuel est en train de faire serait contrairement à la mission qui lui a été confiée, est seulement la poursuite des infractions à caractère économique et financier. Au-delà de ça, le procureur peut poursuivre des infractions liées notamment toutes les infractions qui portent atteinte à la santé publique et environnementale.
0: Oui, parce que les commentaires sont allés bon train, notamment sur les réseaux sociaux. Beaucoup se sont posés des questions. Est-ce que ce côté environnement relève réellement de sa compétence?
1: Et c'est ce que je disais tantôt. Même entre professionnels, ça a fait un débat. Certains se limitaient uniquement à la dénomination CRIEF, qui est de la Cour de répression des infractions économiques et financières, pensant que tout ce que le procureur peut, c'est d'aller dans un champ purement économique et financier. Mais il faut pousser les recherches pour aller dans l'ordonnance qui a permis à la création de la CRIEF. Cette ordonnance 007, en son article 1er, alinéa 3, indique clairement que le procureur, que la CRIEF a pour compétence également de poursuivre des infractions portant atteinte à la santé publique et environnementale. C'est pourquoi c'est sur cette base-là juridique que le procureur a tout récemment s'est déplacé pour aller à Ségri constater des agissements des gens vis-à-vis de l'environnement. Et tout récemment, il était aussi du côté de Breka. Et je crois hier ou avant-hier, la CRIEF a fait un communiqué allant dans le sens d'ouvrir une enquête judiciaire sur l'occupation anarchique et illégale sur les bandes maritimes.
0: Voilà, et vous l'avez même tout à l'heure rappelé, le cas Ségri, le cas Dubrika. Peut-être que le débat s'est posé notamment sur la compétence, parce que avant lui, il y avait aussi, on a Ali Touré qui était là, mais à l'époque, comme vous l'avez rappelé tantôt, c'est-à-dire les actions étaient beaucoup plus concentrées sur les infractions économiques et financières.
1: Ah oui, et peut-être Ali n'a pas voulu médiatisé. Bon, je n'ai pas une idée aussi personnellement s'il a eu à poursuivre des infractions liées à ces phénomènes-là, mais quand même c'est du droit. Ce que Charles Wright est en train de faire n'est pas une violation de la compétence ou bien ne va pas au contraire des compétences réservées à la CRIEF. C'est du droit. Il faut que les gens aient le courage de le dire. Et officiellement, que surtout les juristes, qu'on aide les cours et tribunaux à divulguer encore davantage les informations qui sont vraies. Donc c'est du droit, c'est que Charles Wright est en train de faire. Si Ali ne l'a pas fait, c'est lui qui sait pourquoi il ne l'a pas fait. Peut-être qu'il est débordé par des dossiers dont même il n'arrive pas à s'en sortir. Ou bien c'était par complaisance, je ne saurais le dire. Mais ce que Charles Wright quand même est en train de faire, c'est du droit. C'est du droit.
0: Alors, comment peut-être, si on, pour finir à ce propos, vous trouvez la manière ou la façon de faire? On a vu, par exemple, du côté de Dubrika, avec des vidéos, des appels sur le terrain, des personnes qui sont concernées. Comment trouvez-vous alors ces démarches dans cette lutte-là?
1: Bon, je pense que quand le procureur a été sur le terrain en appelant des responsable de ces domaines-là, je parle des directeurs préfectoraux de l'habitat, je parle de celui qui est aussi relève directement de la commune. Je pense que ce sont des injonctions administratives et ça peut aussi être interprété par certains comme un abus de pouvoir. Mais sur le champ, il n'y a pas eu de poursuite. Bon. Je peux aussi comprendre le procureur que c'est une manière d'effrayer d'autres personnes qui tenteraient ou bien qui se trouvent dans la même situation. Mais nous, on préfère parler des actes, la légalité des actes. Est-ce que le fait d'appeler la presse, montrer un domaine illégalement occupé, est-ce que ça constitue une violation de la mission du procureur? Est-ce que cela va porter atteinte aux droits de la défense? Jusqu'à date, il n'y a pas une poursuite officielle. Si c'était une poursuite officielle en présentant ces personnes supposées être auteurs de ces infractions, je penserais qu'on serait porté atteinte à leur image parce que peu importe de ce qu'on les reproche, nul ne doit quand même, dans le droit proprement dit, personne ne doit être exposé publiquement tant que sa culpabilité n'est pas établie. Parce que jusqu'à preuve contraire, ils sont innocents. Là, je peux comprendre dans ce sens. Mais à date, il n'y a pas de poursuite ouverte contre ces personnes qui ont été présentées dans ces vidéos-là, comme quoi ils occupent des postes de responsabilité, ils sont poursuivis. Non. Il les a appelés pour les rappeler de leur mission, de leur responsabilité, face à la dégradation poussière de l'environnement du côté maritime. Je pense que chacun peut interpréter ces agissements-là de sa façon. Mais nous, en tant que juristes, nous ne voyons pas une violation de la loi, en ce sens que les personnes qui étaient présentes ne sont pas directement poursuivies. Si elles étaient poursuivies par le procureur les appelle, les filme, là on aurait parlé de l'atteinte à leur image et à leur honneur.
0: Très bien. Alors, c'est ce qui va nous amener vers notre sujet du jour. On va parler du foncier, parce que ça relève d'ailleurs même ce qu'on a expliqué, surtout ce qui s'est passé à Dubrica. Ça relève aussi du foncier. Alors, de nombreux conflits donc sont nés à partir de l'achat, par exemple, au niveau des chefs coutumiers, des chefs de famille, ainsi de suite. Souvent, qu'est-ce qui pourrait causer ces conflits domaniaux donc dans le pays, parce que nous assistons surtout là où nous sommes, vers par exemple la Basse-Guinée. Souvent on, dans les cours des tribunaux, souvent ce sont des sujets qui reviennent toujours.
1: Ah oui, effectivement, et la plupart des dossiers civils aujourd'hui pendant devant les cours et tribunaux en République de Guinée sont 80% sont dus au conflit domaniaux. La question aujourd'hui est de savoir quelles sont les causes de ces conflits domaniaux et quelles sont les pistes de solution pour réduire au moins, puisqu'on peut-être on ne peut pas et quand même éradiquer totalement un phénomène en un laps de temps, mais comment faire en sorte aujourd'hui qu'on puisse vraiment réduire considérablement et ces problèmes-là qui nous assaillent tous. Et moi, je pourrais probablement accuser non seulement les chercheurs de terrain en République de Guinée, je parle des acquéreurs, des futurs acquéreurs, de 60% et 40% les sidans qu'on appelle aujourd'hui les vendeurs. Vous savez, la plupart de ceux qui ont les moyens chez nous, la plupart sont des analphabètes. La plupart, je parle de la majorité, de ceux qui cherchent des terrains et qui en ont les moyens, ne sont pas instruits. Ils refusent aussi d'approcher ceux qui connaissent la procédure pour acquérir un terrain. Parce que pour acquérir un terrain, la loi, quand même, a prévu la procédure. C'est pourquoi on nous conseille d'aller vers un notaire qui est spécialiste dans la vente. Bon, dans tout contrat de vente, mais notamment, puisque l'acquisition d'un terrain relève d'un contrat de vente, puisqu'il faut quand même un accord préalable entre le cédant et l'acquéreur. Donc, son intervention est ultime pour mettre à l'abri non seulement l'acquéreur, mais aussi même le cédant dans le futur, pour des futures contestations. Parce qu'il y a des recherches à mener dans un premier temps que les gens oublient. Un terrain, celui qui prétend le revendre, doit d'abord présenter un titre de propriété. Mais chez nous, malheureusement, tu vois quelqu'un, il va, il achète un terrain, il ne peut même pas identifier son vendeur. Il dit non, c'est la famille Bangoura qui m'a vendu, c'est la famille Camara, c'est la famille Sissé qui m'a vendu. Mais il ne peut même pas identifier son acquéreur personnel. Alors, même si un domaine appartient à une famille, mais c'est la tête de quelqu'un qu'on va mettre là comme cédant. Mais cela ne se fait pas chez nous, c'est extrêmement grave. Et quand vous consultez un notaire, le notaire a des recherches préalables à mener. Premièrement, va d'abord s'assurer si le domaine est loti. Deuxièmement, va s'assurer si la personne qui vend est la véritable propriétaire. Va s'assurer si la personne la détient un titre de propriété. Et si ce titre de propriété n'est pas hypothéqué auprès de la conservation foncière, parce qu'il arrive aussi chez nous, il ne faut pas l'ignorer, que des gens, ils disposent d'un titre de propriété qu'on appelle le titre foncier, mais le titre foncier est hypothéqué dans une banque. Il va se permettre de vendre le terrain à quelqu'un qui n'a pas poussé les recherches pour savoir, eh oui, il y a un titre de propriété dans le dossier de la vente. Mais est-ce que ce titre de propriété-là, quelque part, n'est pas hypothéqué? La personne est partie prendre de l'argent à la banque pour des besoins quelconques, après avoir décidé de vendre le terrain. Toutes ces recherches-là, sous le notaire ou bien un bon juriste du cabinet qui puisse mener ces recherches-là pour mettre à l'abri le futur acquéreur. Mais malheureusement, chez nous, les gens ne le font pas. Ils se retrouvent dans un coin, dans un café ou quelque part. Ils font passer des transactions de milliards pour l'achat d'un terrain. Un mois, deux mois, vous verrez des conflits. Parce que soit c'est la propriété d'une autre personne, soit le terrain même est devant la juridiction, ou bien devant même à la Cour suprême. Le litige n'est pas encore totalement tranché. Donc, il y a toutes ces recherches-là préalablement à mener avant d'acquérir un terrain. Voilà un peu la responsabilité d'un futur acquéreur dans le conflit domanial en République de Guinée. Quant aux cédants qu'on appelle les vendeurs, ils sont de mauvaise foi, il faut le dire. Certains sont de mauvaise foi, la plupart d'entre eux. parce qu'ils savent qu'ils ne sont pas propriétaires, soit c'est un bien qui appartient à plusieurs personnes, ils cherchent à vendre à la personne qu'ils veulent, par après le problème retombe. Après, on va dire que c'est l'état d'inertie. Donc, comme c'est un débat de trop, mais il faut quand même accuser d'abord l'acquéreur, futur l'acquéreur. Mais en secondo, ceux qui vendent des terrains en Guinée sont de mauvaise foi. La plupart d'entre eux sont de mauvaise foi. Les pistes de solution, qu'est-ce qu'il faut aujourd'hui pour qu'on ait moins de problèmes dans le conflit, qu'on ait moins de problèmes par rapport à l'acquisition de terrains en République Guinée? Les solutions sont simples. Certes, l'État a une responsabilité, il faut souligner, parce que on a les textes que nous avons actuellement, l'État peut être propriétaire terrien, le citoyen aussi peut être propriétaire de terre. Qu'est-ce qu'il faut pour que l'État devienne exclusivement propriétaire des terrains en République de Guinée, comme on en a connu dans le passé, c'est-à-dire en dehors des champs agricoles des gens, que les autres terrains appartiennent, reviennent à l'État, que l'État arrive à les lotir. S'il doit revendre, qu'il les revend à un prix officiel et raisonnable. Mais tant qu'on dit que c'est le domaine des familles tant, en dehors de leur domaine agricole, même les zones sauvages sont considérées comme la propriété des familles ici, le problème va continuer à persister parce qu'on n'aura pas de solution. Parce que ces gens-là, aujourd'hui, qui revendent les terrains au nom de leur petite famille haute, sont aujourd'hui une source de conflit. Ils anarchent les gens qui ne font pas aussi pousser des recherches dans l'acquisition du terrain. Donc, ceci dit qu'on doit avoir des textes, parce que l'État agit sur la base des textes. Il nous faut des textes qui nous permettent de reconnaître la propriété terrienne à l'État. C'est-à-dire en dehors des champs agricoles appartenant à des familles, que les autres zones soient considérées comme les propriétés de l'État. S'il y a des besoins, l'État lui-même arrive à les lotir, les revendre à des citoyens qui veulent construire et faire autre besoin avec. Mais avec la manière-là, et surtout avec les conditions dans lesquelles certains payent les terrains, les conflits vont toujours continuer à persister. Donc voilà un peu ce qu'on pouvait dire en grosso modo sur... Et les conflits domaniaux en Guinée, si vous avez des questions particulières, je pourrais répondre valablement à ça.
0: Vous avez au début vous avez situé les responsabilités par rapport à ces conflits, mais vous n'avez pas trop parlé du rôle des autorités locales, mais aussi surtout de certains chefs coutumiers dans ces conflits, dans les ventes notamment des terrains.
1: Les différents intervenants dans le milieu, je sais que je vous disais tantôt, la plupart de ces gens-là sont de mauvaise foi. Parce que moi, j'en ai une expérience où tu vois un chef de quartier modifier même les donations. Parce qu'il y a deux personnes qui sont en conflit sur un terrain. Ils se permettent d'aller faire une donation plus ancienne pour pouvoir, s'il faut dire, donner un avantage à un par rapport à l'autre. On en a connu. Parce que tout simplement, c'est lui qui a la base de ce conflit. Parce que c'est tout simplement, c'est lui qui a vendu, il a participé à la vente. C'est lui à qui ils ont vendu la chose. Si la personne-là ne gagne pas, il pourra se retourner à leur groupe. Donc, ils préfèrent aller faire un acte en antidatant pour permettre à la personne-là de gagner contre celui qui est entre guillemets, véritable propriétaire. Tout ça là, on a connu ça ici. Les coutumiers dont on parle bien sûr des familles là qui se réclament aujourd'hui être propriétaires depuis acquis par la voie de succession de leur arrière-grand-père. Tout ça là, c'est la faute à l'État. C'est ce que je disais tantôt. Je dis, en dehors des champs agricoles, des champs qui sont considérés comme agricoles pour les familles X et Y, les autres domaines là sur lesquels les gens s'accaparent là, que l'État considère que c'est pour lui. Parce que plus les gens ont des terrains comme propriété privée, qu'on les appelle les coutumiers, plus les problèmes s'aggravent. Mais si l'État devient de plus en plus propriétaire,

0: professionnels dans l'acquisition du terrain. Il faut impliquer les professionnels qui savent comment on peut découvrir un terrain à conflit. Comment on fait pour ne pas être tombé dans les pièges en achetant un terrain. Il y a toute une démarche à faire au préalable. Ça, les démarches-là sont incontournables. Moi-même, avec mon statut actuel, quand je me rappelle, franchement, honnêtement, quand je me rappelle comment j'ai acheté certains terrains dans le passé pour mes proches et voir les réalités aujourd'hui que je vis, je prends ma tête, je dis, mais qu'est-ce que j'ai fait pour pouvoir m'engager dans des choses comme ça? Parce que ce que la loi a prévu comme préalable, démarche à faire pour acquérir un terrain, rien n'a été respecté. Donc, c'est pourquoi j'ai d'abord accusé les futurs acquéreurs dans un premier temps à 60%. 40%, j'accuse les vendeurs, qu'on appelle aujourd'hui les coutumiers, les intervenants, qui sont les chefs de quartier, certains sont complices. Donc, voilà un peu l'État. Moi, je pourrais accuser l'État seulement parce qu'il a laissé trop la main aux coutumiers de s'accaparer sur des domaines même qui appartiendraient à l'État d'Inère, qui déclarent que non, ils sont propriétaires par les aïeux. Non, l'État doit agir dans ce sens-là, sur ces points pour dire, ah oui, nous allons identifier les familles, reconnaître les domaines qui les appartenaient lorsqu'ils faisaient des champs agricoles, tant. Mais on ne peut pas s'accaparer sur tout ce qu'on voit là, qui ne sont pas occupés, on dit, c'est pour telle famille, non? Ça ne peut pas continuer comme ça.
1: Bien. Alors, dans le même cadre, M. Sissé, à Conakry, le 30 avril dernier, il y a eu la présentation de la politique foncière nationale et de son plan d'action. Selon vous, qu'est-ce que cet avant-projet qui a été présenté pourrait apporter de nouveau à la politique foncière de la Guinée, si ça réussissait?
0: Bon, c'est tout à fait un document volumineux et sur lequel je n'ai pas fini de parcourir tout, mais ce que je sais, ils ont beaucoup plus sécurisé les titres fonciers. Surtout, auparavant, on avait connu dans le passé deux personnes avec deux titres fonciers différents sur un terrain. Ça, dans le passé. Mais cela n'est plus possible aujourd'hui. Le titre foncier est désormais biométrisé. Ça veut dire qu'une personne, un titre foncier, on ne peut plus se permettre de titrer un domaine aujourd'hui au nom de deux ou plusieurs personnes. C'est impossible. Ça, c'est une grande avancée. Parce que tout ce que nous faisons là, on doit un peu se conformer à la loi. La loi a posé des conditions. Il y a deux textes principaux qui parlent de la propriété, surtout notamment du terrain en République Guinée. Le texte spécial, c'est le code foncier. Le texte général, c'est le code civil. Le code civil parle des conditions d'acquisition de la propriété. En son article 830, les conditions d'acquisition de la propriété. Le texte, notamment le code foncier, parle des conditions de reconnaissance de la propriété. Pour que quelqu'un soit reconnu propriétaire immobilier, d'un terrain notamment, il faut qu'elle soit munie d'un titre foncier en premier. Au-delà, on vient livrer foncier, ainsi de suite. Il y a d'autres conditions. Mais le premier, le titre de propriété immobilière par excellence, c'est le titre foncier. Donc le titre foncier, aujourd'hui au moins, il est sécurisé. Celui qui en dispose sur un terrain, vous êtes...

propriétaire du terrain jusqu'à l'infini, jusqu'à la fin des temps, notamment en cas de besoin d'utilité publique, l'État peut vous exproprier, mais en vous indemnisant à la hauteur de la valeur de votre terrain ou de votre domaine. Donc, ça, c'est des exceptions liées à ça. Mais à part ça, vous êtes propriétaire véritable jusqu'à la fin des temps. Au moins, le titre foncier aujourd'hui est. Mais il faut que les gens aussi sachent qu'on ne peut pas titrer un domaine qui n'est pas le titre. Tout ça là, les conseils là sont valables aujourd'hui pour les futurs acquéreurs. Parce que le problème vient de là. S'il y a problème, c'est parce qu'il y a un acheteur. Si l'acheteur là essaie de bien balayer devant sa porte,

0: avant de bouger pour aller payer un terrain, en se rapprochant des spécialistes, je crois qu'on aura moins de problèmes ici. Parce que les gens ne savent pas qu'on ne doit pas payer un terrain dans une zone non lotie. La première conséquence, tout le monde le sait, tu auras des difficultés pour titrer votre domaine. Parce que quand vous venez pour titrer votre domaine à la conservation foncière, la première recherche à faire, c'est de voir d'abord si le domaine est loti et si le domaine est sur ce qu'on appelle dans leur jargon, si le domaine est sur une masse foncière. Si elle n'est pas, si le domaine n'est pas sur n'est pas quand même prévu dans le plan cadastral général, vous ça c'est un problème, parce que il y a une autre procédure encore pour que ce domaine-là soit titré, mais la procédure-là est longue et difficile aujourd'hui. Parce qu'il faut faire un rattachement, voir est-ce que à côté de ce domaine, il existe des domaines lotis. Procéder au rattachement. Et cela peut te prendre 3 ans, aujourd'hui 4 ans, pour obtenir un rattachement. Donc le mieux, c'est d'approcher les spécialistes pour savoir, je ne peux pas payer comment et je ne peux pas payer où. Bien. Et éviter de payer des terrains au bord de la mer. Là. Surtout, l'État, le texte a toujours prévu de l'eau à la bande. C'est, il doit observer au moins 30 ou 40 mètres. Cela aussi est prévu par le code. Mais si vous ne savez pas, vous venez même dans l'eau, on vous dit non, c'est des zones qui ont, ou sur lesquelles... C'est pourquoi c'est les gens qui ont construit dans des zones maritimes là, surtout côté côte maritime là. Elles ont des problèmes de titrer leur domaine. Parce que c'est des zones qui ne sont pas prévues dans un plan cadastral général. Donc, si vous payez, et ils le savent, hein, ils préfèrent se contenter de leur attestation de cession. Mais on ne paye pas un terrain pour soi-même, c'est pour des générations en générations. Payez, même si vous n'en disposez pas trop, même si vous avez un seul terrain, mais battez-vous, sécurisez le seul terrain-là, pour vous, pour vos enfants et pour vos petits-enfants. Donc, il faut que les gens le comprennent, quoi.
1: Alors, lors de la présentation de cette politique, hein, le ministre a déclaré que ce document pourrait changer la vie de la nation parce qu'il va permettre à la fois à l'État de sécuriser ses domaines, comme vous l'avez dit, mais aussi de légaliser les droits de l'État et surtout les droits des coutumiers. Ceux qui disposent des domaines au niveau des collectivités n'auront pas accès au titre. 80% du territoire guinéen est aujourd'hui occupé par des riverains qui malheureusement peinent à avoir des documents. Ensuite aussi, l'autre aspect souligné par le ministre, c'est que il a insisté sur l'attention particulière accordée à l'inclusion sociale, notamment à travers la promotion de l'accès des femmes à la propriété foncière. Qu'est-ce que vous pensez de ces éléments-là?
0: C'est vrai, la présentation ne dira jamais mieux que les textes guinéens. Les propositions faites par le ministre en question, si vous lisez très bien nos textes, notamment le code foncier guinéen, de par le code foncier guinéen, vous serez fiers de vous-même, tellement que la protection des domaines publics, domaines maritimes publics, les domaines agricoles et autres, tout est prévu par nos textes. Donc, les séminaires que nous faisons là, peut-être c'est pour juste divulguer les informations contenues dans nos textes. Il faut féliciter quand même, comme je le disais tantôt, vous-même, vous avez repris avec moi, que les coutumiers, il faut que leur statut soit vraiment... Parce que si vous parcourez très bien nos textes, notamment le code foncier guinéen, vous ne verrez jamais le coutumier. Mais on dit un propriétaire, titulaire de titre foncier, celui aussi qui a occupé le lieu de façon paisible et continue, celui qui dispose d'un livret foncier, ainsi de suite. Quand vous prenez l'article 39 du code foncier, on te parle des conditions de reconnaissance de la propriété. Parmi les conditions là, il y a un élément, entre guillemets, que les gens interprètent et collent au terme coutumier. Sinon, le mot terme coutumier expressement n'existe pas dans notre code foncier. Mais on dit coutumier parce que c'est devenu un langage courant, tout le monde l'utilise. Et c'est les gens-là, dans la pratique, se réclament être propriétaires par voie de succession. C'est parce qu'il n'y a pas de contestation contraire sur leur propriété successorale que la propriété est reconnue. Et la seule personne qui peut contester ça, c'est l'État. Pour dire non, en dehors de ces domaines tel, les autres m'appartiennent. Et la pagaille va continuer. Et c'est les mêmes personnes qui sont capables de vendre à 3 ou 4 personnes. Mais moi, je continue toujours à accuser les acquéreurs. Il faudrait que les gens sachent comment acheter un terrain. Qu'ils vraiment approchent les spécialistes, les accompagner dans l'acquisition des terrains à Revue de Guinée.
1: Voilà. Alors, quel autre aspect voulez-vous aborder ou peut-être une conclusion pour finir, hein, afin certainement d'envoyer un message à l'ensemble des décideurs dans ce sens-là?
0: Donc, j'ai proposé des solutions, j'ai proposé pas mal de solutions pour limiter les conflits liés, les conflits domaniaux surtout. J'ai conseillé non seulement les acquéreurs, mais j'ai aussi parlé de l'État. Il faudrait que l'État, on ne va pas dire que plus que l'État est fort, il nous écrase. Non, c'est pas dans ce sens-là. Je suis respectueux des droits de l'homme. Mais je souhaiterais quand même que les domaines s'ouvrent, que les gens arrêtent de se réclamer être propriétaires au vu et au su de l'État. Qu'ils sachent qu'il doit être comme le véritable propriétaire de tous les domaines sauvages. Parce qu'aujourd'hui, les gens se déplacent pour aller s'accaparer sur des domaines, pour dire que c'est ici nos arrière-grands-parents faisaient ici quoi et autre. Mais si l'État se bougeait un peu, je pense que cela n'allait pas arriver. Et si l'État aussi parvient à lotir ces domaines-là, à mettre à la disposition de la population, je pense que non seulement on aura réduit considérablement et la mafia autour de domaines, la mafia liée à la propriété immobilière, mais la mafia liée à ceux qui se disent être aujourd'hui coutumiers et autres. Donc moi, je pense que c'est une des questions sur lesquelles l'État doit beaucoup s'accentuer pour permettre à réduire considérablement les conflits domaniaux en Guinée.
1: Voilà.
0: Si j'ai un dernier mot, peut-être ça va toujours revenir sur la CRIEF.
1: Allez-y, pour finir, allez-y.
0: Voilà. Certes, le procureur, il faut que les gens sachent. Si la CRIEF réussisse, cette site ne reviendra jamais exclusivement au procureur. Il faudrait que les magistrats de siège de la CRIEF, de la chambre de jugement, jusqu'à la chambre des appels, soit des magistrats audacieux, des magistrats attachés aux valeurs républicaines. Condamner ceux qui méritent d'être condamnés, relaxer ceux qui n'ont rien à foutre là-bas, qui n'ont rien à se reprocher, de respecter le principe contradictoire, de respecter le principe de la défense, parce que chaque personne poursuivie a droit à la défense, de permettre à chaque parti de s'exprimer, de se défendre, d'envoyer les gens qui méritent d'être envoyés en prison, qu'on applique aussi le principe selon lequel la liberté est la règle, la détention est l'exception. Il faudrait qu'un juge soit attaché à la liberté. Certes, le procureur peut suivre n'importe qui, mais c'est pas n'importe qui qu'on doit aussi placer. Donc, si la CRIEF réussit, on aura applaudi éloquemment les magistrats du siège, mais c'est pas le procureur, notamment Charles White, qui doit faire la loi à la CRIEF. C'est aux magistrats du siège qui décident, qui doivent dire ce que la loi a prévu. C'est vrai, il est l'empereur de la poursuite, mais toutes les personnes poursuivies ne sont pas totalement aussi quand même coupables. Il revient au tribunal lui-même d'établir la culpabilité de chaque personne poursuivie. Donc, qu'on arrête de penser que quand Charles White sort, c'est fini pour toi. Non. Approchez-vous aux avocats qui sont censés vous défendre contre des abus, contre l'injustice. Et nous appelons très respectueusement les magistrats qui sont des véritables rois. Moi, je ne trouve pas le procureur roi dans un procès pénal. Le roi, dans un procès pénal, c'est le juge. Parce que c'est lui qui décide le sort de l'accusé. Ce n'est pas le procureur. Le procureur te poursuit. Il n'a pas quand même la baguette magique pour vous condamner. C'est le juge du siège qui condamne. Qu'il soit vraiment audacieux, respectueux des valeurs républicaines et rendre justice rien que la justice.
1: Bien.
0: Je vous remercie.
1: Merci à vous, monsieur Cissé, d'avoir accepté de répondre à nos questions.
0: Merci beaucoup.
1: Merci.
0: Je vous remercie et je remercie l'ensemble de vos auditeurs.
1: Merci donc à vous d'être intervenu dans cette émission La République sur Sol FM 93.5. C'est la fin de cette émission La République de ce vendredi. Merci à notre invité Moussa Cissé, juriste, d'être intervenu dans cette émission. Un grand merci à Ibrahim Khalil Mara pour la conduite technique de l'émission. Ici à l'animation, il y avait Babanou Timbo Kamara. Si tout va bien, on se retrouve la semaine prochaine.

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0: 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Il est 18h.
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2: Madame, messieurs, vous faites bien de vous connecter sur la 93.5 et le www.soleilfmguinée.net pour vous informer. Bonsoir et bienvenue, les titres du journal. Relaxé pour des faits de détournement de deniers publics, Dr Ibrahima Kassouri Fofana est maintenu dans les liens de la culpabilité pour les infractions d'enrichissement illicite et de blanchiment de capitaux par la Chambre des appels de la CRIEF. Les avocats de l'ancien Premier ministre optent pour le pourvoi en cassation. Des Guinéens impliqués dans un réseau international de traite d'êtres humains et de trafic de migrants sont tombés dans les filets des autorités de la Sierra Leone dans la ville de Makeni. Ils ont été extradés à Conakry pour répondre de nombreux chefs d'accusation. La porte-parole de la police nationale sera dans ce journal. Fin ce vendredi en Guinée du baccalauréat unique session 2026. Plusieurs candidats interrogés à Conakry, à Zirékoré sont partagés entre ambition et inquiétude pour les uns, soulagement et confiance pour les autres. Les échos, c'est dans ce journal. Voilà pour les titres. Je vous retrouve dans un très court instant pour le détail avec une mise en onde signée Ibrahima Khalil Mara. Excellente écoute à tous.
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2: Bonsoir. Après la réduction de la peine d'emprisonnement de Dr Ibrahima Kassouri Fofana à 3 ans et 9 mois par la Chambre des appels de la Cour de répression des infractions économiques et financières CRIEF, l'heure est aux réactions. Relâché pour détournement de deniers publics, l'ancien Premier ministre a été reconnu coupable d'enrichissement illicite et de blanchiment de capitaux. Un arrêt salué par Maître Pépé Antoine Lama de l'Agence judiciaire de l'État.
3: Nous sommes satisfaits de la motivation qui a été donnée à cet arrêt. Nous allons nous plier à cette décision. Nous allons profiter de l'occasion pour répondre à ceux-là qui, à un certain moment donné de cette procédure, s'étaient donné la liberté de penser que cette procédure était une campagne, disons, de punition ou alors c'était une chasse aux sorcières. Vous avez tous écouté avec moi. La motivation qui a été donnée à cet arrêt, ce n'est pas du tout une chasse aux sorcières, ce n'est pas un règlement de compte, ce sont des faits qui ont été portés à la connaissance de la Cour. La Cour les a appréciés et a fait la bonne et saine application de la loi en retenant M. Ibrahima Kassouri Fofana dans les liens de la prévention des chefs d'enrichissement illicite et de blanchiment des capitaux. On s'en remet à cette décision-là.
2: La défense, quant à elle, dénonce une contradiction entre les motifs évoqués. Elle compte sur pourvoir en cassation, estimant que la Cour n'est pas allée jusqu'au bout. On écoute Maître Sidiki Birété au micro de Mamadou Ba.
3: C'est le verre à moitié plein. Le juge n'a pas eu le courage de partir jusqu'au bout. C'est ce qui fait mal. Vous voyez, contradiction des motifs. On déclare Kassouri non coupable de détournement de deniers publics, portant sur la somme de 15 milliards. Mais au niveau du dispositif, on le connaît au même montant de le payer à titre principal les 15 milliards. Et vous le déclarez non coupable de détournement. Et plus grave, la Cour reconnaît que le même montant à date, 13 milliards se trouve à la Banque centrale et 3 milliards ont été alloués à Agnès. Comment on peut le connaître au même montant? Même si la peine a été aménagée, c'est pas cohérent. Il y a contradiction des motifs. Comme la peine est déjà purgée, malgré que ce n'est pas justifié, nous allons forcément être en cassation. Et devant l'instruction, la corruption est tombée. Devant l'appel, le détournement de données publiques est tombé. En cassation, on respecte la loi en matière pénale, le pouvoir a un effet suspensif.
2: Traite de personnes et trafic de migrants, un présumé réseau de Guinéens vient d'être démantelé en Sierra Leone. C'est la direction générale de la police nationale qui en a fait l'annonce ce vendredi. Grâce à une collaboration entre les autorités guinéennes et sierra-léonaises, les 5 compatriotes ont été rapatriés à Conakry. Capitaine Rama Baldi est porte-parole de la police nationale.
4: Une opération conjointe menée par la direction centrale de la police judiciaire à travers le BCN Interpol Conakry et le BCN Interpol Freetown a permis l'interpellation des nommés Mohamed Lamine Camara alias Tamisso, Abdul Camara, Ibrahima Silla, Peter H. Condé, tous de nationalité guinéenne, membres d'un réseau installé dans une villa à Makeni, en Sierra Leone, frauduleusement présentée comme une ambassade de Guinée. Le même jour, Alpha Oumar Diallo également a été interpellé à Fétan pour des faits d'escroquerie portant sur 49 millions de francs guinéens. Le 27 juin 2027, ces cinq mises en cause ont fait l'objet d'une remise simplifiée de police à police à la frontière de Bamalapo, conformément aux accords d'Accra de 2003, avant d'être placés en garde à vue à la DCPJ.
2: Plusieurs chefs d'accusation sont articulés contre les membres de ce présumé réseau international. Capitaine Rama Baldé en évoque quelques-uns. On l'écoute à nouveau au micro de notre rédaction.
4: Les investigations ont révélé que ces individus utilisaient les activités de la société Infinity Millennium Cunet comme couverture pour recruter et extorquer des fonds à des jeunes Guinéens désireux d'immigrer. Au regard des éléments recueillis, ils sont susceptibles de poursuites judiciaires pour association de malfaiteurs, escroquerie, traite des êtres humains, trafic illicite de migrants et usurpation de titres et de fonctions, conformément aux articles 784, 403, 323, 333, 678 et suivant du Code pénal en vigueur.
2: Parlons éducation avec le baccalauréat unique session 2026 qui a pris fin ce vendredi sur toute l'étendue du territoire de la République au centre Kipé 2 dans la commune de Ratouma. Des candidats sont partagés entre ambitions et inquiétudes. Brahima Bissiri Kamara, un des trois candidats malvoyants ayant composé dans ce centre, nourrit le rêve de devenir magistrat. Samuel Dimbadio Lamou était pour Soleil FM et recueillir leurs sentiments après les dernières épreuves. Suivez son compte-rendu.
5: Au centre Kipé 2, le baccalauréat unique s'est déroulé dans la sérénité. Au sorti des dernières épreuves, Adja Zeynab Diallo a livré ses sentiments.
6: Je dirais que le baccalauréat s'est bien passé, puisque j'ai presque fait tout ce qu'il y avait à faire. Mais je suis tombée en maths, et je sais que la seule matière ne peut pas me faire échouer quand même. Je sais que l'année-là, j'aurai mon bac, soit avec mention.
5: Fatoumata Diarou Diallo, élève en sciences expérimentales, se montre confiante à l'issue de cet examen. Elle souhaite faire la médecine.
6: Si on corrige bien mes copies, j'espère avoir ma main, être admise et avec mention. J'aimerais faire la médecine générale parce que j'ai constaté dans notre pays ici, souvent quand les gens tombent malades, ils partent à l'extérieur pour se soigner. Donc moi, mon but, c'est réellement de mettre une cité médicale en Guinée, ce qui va pouvoir permettre aux Guinéens de se soigner sans autant aller à l'extérieur. Il va même faire que les Européens viennent en Guinée ici pour se soigner.
5: Candidat malvoyant, Brahima Bassiri Kamara a le sentiment d'avoir fait le nécessaire. Son rêve est de devenir magistrat.
7: Après le bac, j'ai fait le droit. Nos encadrés de Sogé, ils ont dit que ça fait longtemps qu'on n'a pas les non-voyants parmi les lauréats. Qu'il faut tout faire pour que Oumendou Atrobin soit parmi les lauréats cette année. Donc, je vais être un procureur général. Comme par exemple, actuellement, je me réfère souvent à Salouette, c'est mon idole actuellement en Guinée.
5: Au centre Kipé 2, il n'y a pas eu de cas de fraude durant ces 4 jours d'évaluation. Une affirmation confirmée hors micro par le chef du centre.
2: Aziré Kouré, les candidats sont à la fois soulagés et confiants à la fin des épreuves. La correspondance depuis la capitale de la région forestière est signée Pépé Blaise Déa.
8: Bakile Koulamou sort de la dernière épreuve du baccalauréat. Sourit aux lèvres, il espère décrocher son examen.
9: À ma position quand même, c'est un peu bien passé par rapport au sujet qui sont venus. C'est un peu débrouillé. Je me sens mieux puisque tous les conseils que le délégué donnait, ça c'est propre à nous et c'est pour construire aussi notre avenir. La confiance passée, je me suis un peu en sortie et dans les autres matières, je me dis que j'ai bien travaillé.
8: Joseph Lamont a rencontré quelques difficultés en physique. Il est cependant optimiste et croit en ses chances de réussite.
10: Par la grâce de Dieu, on a pu aborder, on a fait le mieux. Tout ce qu'on pouvait, on a fait quand même par la grâce de Dieu. C'est bien passé. Bon, il y a eu des difficultés dans une matière. La physique quand même, c'était chaud et c'était un peu difficile. Bon, j'ai pu faire mon mieux. Bon, franchement, je suis confiant. Tout ce que j'ai fait, vraiment, j'ai confiance parce qu'aujourd'hui, grâce à Dieu, la mathématique s'est bien passée par la grâce de Dieu. Et vraiment, c'est notre matière de base. Donc, j'ai prié Dieu afin que je puisse vraiment m'en sortir dans cette matière. Donc, par la grâce de Dieu, c'est bien passé. J'ai confiance en moi.
8: Pour Makeme Maimouna Kourman, les efforts fournis tout au long de l'année devraient être récompensés.
11: Ces 4 jours, je remercie le bon Dieu parce que les sujets ont été abordables pour moi.
12: J'ai terminé dans les meilleures conditions et commencé dans les meilleures conditions. Et c'était ça mon souhait. À travers les efforts que j'ai fournis depuis le début de l'année, j'avais des révisions, des nuits blanches, j'ai veillé. Je suis sûre et certaine, cette année, moi, je serai admis.
8: Pepe Blestia, correspondant régional pour Soleil FM.
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2: Au Sénégal voisin, les députés de l'opposition dénoncent une dérive institutionnelle en cours. En conférence de presse hier jeudi 2 juillet à Dakar, ils sont revenus sur le déroulement de la séance du 29 juin dernier, marquée par l'adoption à l'Assemblée nationale de la réforme constitutionnelle portée par la majorité politique. Selon eux, cette journée marque l'une des pages les plus sombres de l'histoire parlementaire du pays. Le Nigeria s'efforce de renforcer sa coopération militaire avec le Bénin et le Niger pour faire face aux djihadistes venus du Sahel qui gagnent du terrain dans le nord-ouest du pays, a déclaré hier jeudi à l'AFP le ministre nigérian de la Défense. Le nord-est du Nigeria est en proie à une insurrection djihadiste depuis 2009, d'abord menée par Boko Haram, puis par sa branche dissidente et rivale l'État islamique en Afrique de l'Ouest. En République centrafricaine, le Bureau de coordination des affaires humanitaires des Nations Unies suspend temporairement ses activités dans le Haut-Mbomou, dans le sud-est de la Centrafrique, en cause la dégradation de la situation sécuritaire marquée par des violences et des attaques visant les travailleurs humanitaires. Des documents diplomatiques consultés par RFI indiquent que Washington a informé l'Union africaine que les États-Unis ne maintiendront pas, oui, leur financement au Bureau d'appui des Nations Unies en Somalie au-delà de fin 2026. Cela privera donc de ressources essentielles la mission de l'UA pour la stabilisation et le soutien aux opérations en Somalie qui compte près de 12 000 hommes engagés dans le soutien au gouvernement de Mogadiscio face aux miliciens d'Al-Shabaab liés à Al-Qaïda. Ailleurs dans le monde, au Moyen-Orient, des responsables iraniens et étrangers se sont recueillis ce vendredi 3 juillet devant le cercueil de l'ancien guide suprême iranien Ali Khamenei, exposé dans un complexe religieux de Téhéran pour des funérailles nationales 4 mois après avoir été tué dans une attaque menée conjointement par les États-Unis et Israël. Au Mexique, le corps de la journaliste Rosana Guzman, directrice d'un média local mexicain, enlevé mi-juin à son domicile, a été retrouvé, a annoncé le parquet. Les expertises ont conclu qu'un corps retrouvé dans une maison correspondait à celui de la journaliste, a indiqué le parquet dans un communiqué. En Haïti, 2 mois après la prise de contrôle de la ville de Marchand des Salines par le gang Cocora, Sanras et Grand Griffe, comment la population vit-elle au quotidien sous cette emprise? Depuis leur installation dans cette ville historique du département de l'Artibonite, les membres du gang imposent leur loi. En mai, après la démolition du commissariat de la commune, ils sont devenus les seuls maîtres des lieux. Prise en otage, la population tente désormais de survivre entre peur, silence et manque de protection. Enfin, le pape Léon XIV a appelé ce vendredi les États-Unis à la modération dans le débat public et au respect des opinions d'autrui lors d'un discours adressé à la veille du 250e anniversaire de leur indépendance, le premier consacré à la politique américaine. Sans citer Donald Trump, le souverain pontife natif de Chicago a exhorté les Américains à trouver un terrain d'entente et à cultiver l'unité tout en soulignant la manière dont les vagues successives d'immigrants ont façonné l'avenir du pays dans une vidéo diffusée en direct au National Constitution Center de Philadelphie. Madame, messieurs, c'est tout pour cette édition d'information. Merci à tous de l'avoir suivi sur Soleil FM 93.5 et le www.soleilfmkino.net. C'est Ibrahima Khalil Mara qui a assuré la mise en onde. Bonne suite de programme en notre compagnie.
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13: 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L'installation des conseillers communaux et l'élection couvert maître Ipman. Des talents d'acteurs d'autres candidats qui semblent maîtriser encore mieux l'art de la déviance que celui de la politique. Quelle séquence! Nous avons désormais hâte d'assister à l'élection du président ou de la présidente de l'Assemblée nationale. 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Oh, que dis-je? Nos remerciements aux candidats des différentes communes d'ici et de l'intérieur du pays. Le spectacle, lui, n'aura pas déçu.
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Il est 19h. 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

0: 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Il est 20h.
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0: excellente écoute à toutes et à tous. Madame, Monsieur, merci de votre fidélité à Soleil FM 93.5. Bonsoir et bienvenue dans votre émission Environnement en question qui passe tous les vendredis quand il est 20h sur la 93.5. Et vous pouvez suivre cette émission via notre site le www.soleilfmguinée.net. Merci de nous préférer. Bonsoir et bienvenue.
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0: Aujourd'hui, dans cette émission, nous parlerons du lancement de la campagne nationale de reboisement par la ministre de l'Environnement et du Développement Durable à l'Abbé. Mais aussi, nous allons aussi, dans la seconde partie de cette émission, le manque de synergie d'action entre les acteurs évoluant dans la protection de l'environnement. Avec notre invité de parcours, aimables auditeurs, vous allez comprendre les deux thématiques. Merci de nous préférer. Bonsoir et bienvenue.
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0: L'invité dans cette émission, c'est un habitué. Il s'agit de M. Mohamed Kaloga. Il est responsable chargé des plaidoyers au sein de l'ONG Green Transformation 2050. Avec lui, aimables auditeurs, vous allez comprendre les deux thématiques. Merci et restez avec nous. Bonsoir.
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0: Monsieur Kaloga, merci, bonsoir et bienvenue dans cette émission.
2: Merci beaucoup, Monsieur Silda, pour l'invitation.
0: Et d'entrée, on parle du lancement de campagne de reboisement. D'entrée, est-ce que d'abord vous avez un regard particulier par rapport à ce lancement qui a été effectif du côté de l'Abbé?
2: Déjà, ce qu'on doit déjà comprendre par rapport à la campagne de reboisement qui s'est déjà déroulée à l'Abbé, il faut déjà savoir que la campagne de reboisement déjà constitue un instrument d'enjeu de la politique nationale pour la protection de l'environnement et la gestion des ressources naturelles. Donc, cette activité est vraiment une activité clé par rapport à la gestion des ressources naturelles et permet non seulement de restaurer les écosystèmes qui sont dégradés, mais aussi les forêts aussi qui sont impactées par les facteurs externes que nous n'arrivons pas à gérer ou à cause des pressions anthropiques qui sont causées à cause des activités humaines. Donc la campagne de reboisement qui s'est particulièrement déroulée au niveau de l'Abbé est une initiative qui est vraiment salutaire, qu'il faut vraiment encourager le gouvernement par rapport à cela. C'est que l'approche qui a été utilisée doit normalement être revue, et parce qu'on ne peut pas aussi reboiser sans avoir l'implication de tous les acteurs, avoir une synergie d'action.
0: Mais surtout, M. Kaloga, moi, la question que je me suis posée, non seulement il n'y a pas eu de publicité, de spot autour de cette campagne, ça a été lancé, mais aussi beaucoup d'acteurs se demandent est-ce que cette fois-ci les acteurs seront associés. Qu'est-ce que vous pouvez dire par rapport à cette situation? Pas de publicité, ni les citoyens, ni les acteurs. Et on voit le 28 juin dernier un lancement, et ça vous dit quoi de voir une telle situation connaissant aujourd'hui la dégradation poussée de nos forêts?
2: Effectivement, connaissant la dégradation de nos forêts et l'environnement qui continue en fait à se dégrader de jour en jour, il est vraiment important que ces genres d'activités vraiment soient en fait publiées dans des réseaux sociaux, mais aussi au niveau national, afin de faire comprendre en fait aux populations locales qui sont à la gestion de ces forêts, de comprendre en fait l'importance en fait de ces campagnes de reboisement, mais aussi de contribuer en fait à leur protection. Mais quand ils arrivent en fait qu'une campagne nationale de reboisement se réalise dans un pays et que la société civile ou les populations qui vivent dans ces localités ne sont pas informées, ça pose un grand problème. Parce que le but, en fait, est de restaurer en fait ces écosystèmes qui sont dégradés. Mais si elles sont restaurées et à la fin de la journée que ces populations ne sont pas au courant, ils partiront toujours dans ces forêts pour couper les bois parce qu'ils en ont besoin. Des moyens de subsistance, au fait, dans les communautés locales dépendent particulièrement de nos forêts. Donc, il est important vraiment que cette initiative doit prendre de l'ampleur parce qu'elle joue un rôle très stratégique, au fait, dans la protection de l'environnement, sachant que la Guinée s'est engagée dans plusieurs politiques pour protéger son environnement. Donc, connaissant aussi les enjeux au fait que nous faisons face actuellement au niveau de certaines régions, notamment au niveau de la Guinée, qui est particulièrement vulnérable à différents défis climatiques qui perturbent nos forêts, mais aussi la gestion aussi est fragilisée par des facteurs externes que nous n'arrivons pas à gérer. Il est important qu'il y ait une prise de conscience à ce niveau et aussi que les acteurs soient mobilisés. On ne peut pas juste restaurer au fait ces forêts sans l'implication des acteurs étatiques. Quand nous prenons par exemple les ONG, souvent ils ont beaucoup de projets dans ces localités. Ils ont déjà mis en œuvre en fait, des campagnes de restauration dans ces endroits qui sont particulièrement dégradés. Donc il est important que ces genres d'initiatives, quand elles doivent être faites, elles doivent avoir une implication dans la société civile pour donner des idées déjà, avoir des discussions stratégiques avant la campagne de déboisement. Cibler la zone d'intervention, mais il ne faut pas que le pouvoir au fait du ministère de l'environnement soit juste là au fait pour juste assurer ces zones sans l'implication de tous les acteurs.
0: Exactement, c'est ce qu'on cherche, l'implication des acteurs dans la restauration de nos forêts. Mais M. Kaluga, il y a aussi, on ne connaît pas cette année le nombre de plans qui sera mis sous terre. Est-ce que aussi vous ne vous posez pas de questions par rapport à ça?
2: Effectivement, déjà, il faut savoir, déjà, il n'y a pas un inventaire national qui existe au fait par rapport à la dégradation de nos forêts. On n'a aucune connaissance par rapport à cela. Et chaque année, il faut reconnaître qu'il y a des campagnes de reboisement qui s'organisent, mais on ne voit pas d'impact au fait. Parce que, par exemple, l'année passée, ça s'est déroulé. Pourquoi pas aller dans le même site pour voir quelle est l'évolution au fait des espèces qui ont été restaurées dans ces zones et voir quel est l'état au fait de la réhabilitation. Mais si chaque année on choisit une zone particulière, on part restaurer, il n'y a pas de suivi, nous ça pose beaucoup de questions. Et tout commence déjà au fait par manque de sensibilisation, d'information, mais aussi de transparence. Parce que pour les campagnes de reboisement, il y a un fonds qui est mobilisé au niveau des partenaires techniques et financiers qui sont mis à disposition au fait du ministère de l'Environnement. Auparavant, ce sont les ONG qui sont un peu actifs qui travaillent dans ce sens. Alors que normalement, il faut avoir des discussions stratégiques pour vraiment revoir au fait ce couloir et pouvoir mettre en œuvre des actions.
0: Des actions concrètes, exactement. Il y a aussi, vous l'avez dit, l'année dernière, on n'a pas le résultat. Est-ce que vous, les acteurs, à un moment donné, est-ce que vous portez un regard par rapport à ça à travers des petites déclarations ou qu'est-ce que vous faites exactement afin que l'État puisse vous associer, surtout le ministère de l'Environnement et du Développement durable dans le cadre de ces activités, par exemple la campagne de reboisement?
2: Bon, particulièrement, nous essayons au fait de stimuler nos efforts pour aider le ministère de l'Environnement parce que nous sommes des activistes au fait de l'environnement. Notre but au fait est de protéger l'environnement, mais aussi en s'attaquant au fait au fléau vraiment qui menace notre environnement. Donc, en termes d'action clé que nous comptons au fait pour accompagner le ministère de l'Environnement dans ses initiatives, déjà au fait, c'est continuer à faire des plaidoyers, continuer ces genres d'action ne doivent pas être au fait silencieuses. C'est pourquoi il est important d'avoir une synergie d'action au fait au niveau des sociétés civiles, avoir des réseaux forts qui permettent non seulement au fait de dénoncer ces actions, mais aussi de demander une transparence afin d'avoir la visibilité de ce qui se passe. Ces campagnes doivent pas non seulement se dérouler au fait comme ça, sans au fait une implication de tous les acteurs. Il est important vraiment que la société civile non seulement mette en place au fait des mécanismes au fait de suivi auprès du ministère de l'Environnement parce que à la fin de la journée, l'environnement nous appartient tous et il ne faut pas que les décisions prises par le ministère a des répercussions au fait sur notre environnement.
0: Et aussi, parce qu'on est là, les acteurs de la société civile, c'est pour aussi proposer des solutions. La campagne est déjà lancée. Est-ce que vous avez, pour un début, un message à l'endroit des citoyens? Parce que la restauration, vous l'avez dit dans cette émission, l'environnement nous appartient tous, les citoyens, les autorités, mais aussi vous, les acteurs de la société civile. Quel est aujourd'hui votre message à l'endroit des citoyens par rapport dans le cadre d'accompagner cette dynamique de campagne de reboisement dans notre pays?
2: Bon, le message que je veux adresser au fait aux citoyens déjà, c'est de savoir que notre environnement joue stratégique au fait pour notre survie sur cette terre. Donc il est vraiment important de la protéger et aujourd'hui nous, par exemple, nos parents, l'un de substances, la plus 70% en fait, provient au fait de ces forêts, parce que la plupart travaillent dans les zones agricoles et autres. Donc il est vraiment important que nous nous sensibilisions à l'interne déjà à savoir au fait les bonnes pratiques à adopter et vraiment promouvoir au fait les solutions durables qui permettent au fait ces pollutions dans les zones qui sont dégradées et aussi savoir que la Guinée a une diversité écologique qui est très très riche et il ne faut pas vraiment qu'on détruise cette diversité car elle pourra au fait nuire au fait la génération future qui viendra et sachant que nous voulons vraiment quand nous regardons au fait l'atmosphère actuellement que nous subissions en termes de dérèglement climatique et tout cela ça cause parce que nos forêts sont dégradées et nous subissons à plein feu au fait les événements extrêmes climatiques et autres. Donc il est important de l'autre côté non seulement de protéger ces zones dégradées mais aussi de renforcer au fait la cohésion autour de ces enjeux dans les villages, dans les communautés locales, afin qu'ils soient une priorité au fait dans les plans stratégiques locaux.
3: Est-ce que vous ne pensez pas aujourd'hui on doit prioriser les forêts au niveau local?
2: Effectivement, on doit prioriser au fait les forêts dans les zones locales parce que ça joue un rôle très, très stratégique par rapport à la révolution écologique. Mais malheureusement, c'est très, très compliqué au niveau local parce que la plupart des personnes qui vivent dans des communautés locales pensent au développement. Au développement, la construction des maisons, la construction des écoles, la construction des mosquées. Alors qu'ils oublient le fait que sans l'environnement, nous ne pouvons pas vivre dans une atmosphère paisible parce qu'ils sont toujours confrontés à des événements extrêmes que nous ne pouvons pas contrôler. Donc, à ce niveau, il est important non seulement pour vraiment assurer au fait cette durabilité, la meilleure façon pour nous, la meilleure approche est de plaider au niveau des documents législatifs, c'est-à-dire les plans de développement local qui existent, c'est-à-dire les communautés locales non seulement doivent s'assurer au fait que la protection des forêts devient au fait une importance capitale dans ces documents stratégiques. Cela permettra de lever les fonds pour les campagnes de restauration, pour l'appui communautaire et réduire au fait les pressions sur ces ressources.
3: Mais aussi, on a vu le coup d'envoi est déjà donné et on peut rien, on ne peut pas revenir en arrière. Mais si vous avez des propositions à faire au niveau du ministère, quelles propositions faites-vous aujourd'hui pour corriger les erreurs qui ont été déjà commises afin d'impliquer les acteurs de la société civile pour que la campagne soit une réussite à la fin de l'année?
2: Bon, à ce niveau, le message que peut-être le conseil que je pourrais donner au fait au ministère de l'Environnement, c'est déjà établi au fait un réseau par rapport aux campagnes futures qui vont s'organiser prochainement. C'est-à-dire ce réseau-là sera composé au fait de différents acteurs qui ont déjà une expérience dans la restauration. Parce que la restauration aussi, c'est un élément au fait qui demande de l'expertise. Souvent, il y a des personnes qui vont dans ces campagnes au fait de reboisement qui n'ont aucune expertise par rapport à la restauration, qui sont juste là pour restaurer, mais qui ne voient pas l'impact qu'on pourrait au fait avoir. Alors qu'actuellement, à travers non seulement les crédits carbone, la Guinée peut mobiliser les financements par rapport à cela. Et cela dépend au fait des zones que nous restaurons et la capacité au fait de restauration que nous allons mettre en œuvre. Donc, en termes de conseils, déjà, c'est déjà pour chaque campagne au fait de reboisement, avoir un comité stratégique qui est là au fait pour avoir des discussions stratégiques, savoir quelles sont les zones qui sont prioritaires et comment faire le suivi. Et aussi, il ne s'agit pas au fait de vraiment délocaliser à chaque année au fait la campagne de reboisement, c'est pas un match de football. Donc c'est important de vraiment identifier les zones qui sont vraiment critiques sur la base des inventaires qui sont déjà réalisés au niveau national. Cela permettra vraiment de vraiment spécifier, mais aussi impliquer les acteurs de la société civile, parce qu'ils sont sur le terrain, ils connaissent mieux les réalités locales, ils connaissent aussi quels sont les plans à utiliser. Donc l'expertise doit être mobilisée à tous les niveaux pour vraiment assurer une meilleure gouvernance, mais aussi une gestion des ressources naturelles.
3: Surtout, vous avez parlé de mobilisation de financement à l'international. On voit, il y a des ONG comme Green Transformation, Guinée Écologie, dont vous êtes Green Transformation, dont vous êtes l'un des membres. Est-ce que vous ne pensez pas aujourd'hui aussi ces acteurs aussi doivent se mobiliser en synergie d'action autour des campagnes, pas seulement cette année, afin de permettre de restaurer nos forêts?
2: Effectivement, c'est ce qu'ici on disait au niveau dans ce domaine, c'est parce qu'on doit travailler en synergie. et être de la société civile, par exemple, doit collaborer au fait pour renforcer les actions qui sont mises au niveau local. Et c'est pourquoi on fait les différents accords internationaux, reconnaissent spécifiquement au fait l'importance au fait des acteurs de la société civile. Mais malheureusement, en Guinée, le contexte est vraiment différent. Les acteurs de la société civile ne sont pas en grande partie au fait collaboratif, et la plupart des actions sont mises au fait individuellement, et cela vraiment met fin parfois même dans certains projets. On peut y trouver par exemple que l'ONG Guinée Transformation a déjà travaillé dans une zone et a effectué des actions de restauration et de reboisement, et à la fin de la journée aussi, notre ONG aussi vient travailler dans cette même zone sans consulter l'ONG Guinée Transformation. À la fin, l'impact devient minime et vous n'arrivez même pas à atteindre au fait des résultats qui sont attendus. Donc il est vraiment important au fait de vraiment avoir une synergie d'action, avoir un réseau qui est vraiment national des OSC en Guinée, avec un comité qui est mis en place au fait de différentes compétences et de capacités qui seront mises dans le réseau, qui permettent non seulement au fait d'apporter des discussions stratégiques au niveau du gouvernement, mais aussi qui ont une capacité au fait de faire des plaidoyers pour vraiment changer la tendance et changer le paradigme au fait en termes de gestion des ressources naturelles.
3: Chers auditeurs, nous allons partir dans une partie de cette émission, et il s'agit déjà, vous avez compris avec notre invité de parcours, il a commencé déjà à évoquer ce manque de synergie entre les acteurs de l'environnement, mais aussi qu'est-ce qu'il faut pour que cela change. Nous allons encore continuer dans cette émission. 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Monsieur Kaluga, on parle ainsi de manque de synergie d'action entre les acteurs de l'environnement. Aujourd'hui, si on vous demande qu'est-ce qui ne vous plaît pas quand on parle de manque de synergie entre les acteurs évoluant dans la protection de l'environnement en Guinée?
2: C'est un peu compliqué au fait à expliquer, parce que quand vous regardez au fait le contexte guinéen et regardant au fait et les potentiels qui existent en termes de connaissances, en termes de compétences au niveau des acteurs de la société civile, et voyant au fait qu'il y a un manque de synergie, bon, le plus grand défi que moi je pourrais déplorer au fait, c'est au niveau de la transparence, mais aussi de la gouvernance au niveau des acteurs de la société civile. Et ce sont des actions que nous devons vraiment revoir si nous voulons vraiment renforcer la synergie. Beaucoup d'acteurs au fait se sentent au fait pessimistes dans l'idée au fait de collaborer, parce que c'est la plupart des personnes se disent que quand nous venons en collaboration, dès qu'il y a un financement qui est là par exemple, ça crée une confusion. Nous n'avons pas l'idée au fait de synergie, de collaboratif pour atteindre un résultat. Mais moi je pourrais dire que la plupart des acteurs de la société civile qui travaillent sur la protection de l'environnement sont juste là pour l'argent, parce qu'ils voient au fait qu'il y a un potentiel en termes de financement, de mobilisation des financements au niveau international, et ils voient qu'actuellement c'est une question vraiment qui est transversale, qui occupe une place centrale au fait au niveau international, et il y a beaucoup de bailleurs de fonds actuellement qui sont vraiment intéressés à cette thématique. Donc il est vraiment important de revoir quels sont les acteurs vraiment qui évoluent dans l'environnement par passion, ou bien ce sont les acteurs de la société civile qui sont juste là au fait pour vraiment mettre en œuvre des actions de protection de l'environnement sans avoir une connaissance. Actuellement, nous voyons qu'il y a plusieurs ONG actuellement qui sont là, mais qui n'ont aucune connaissance.

0: Je ne dirais pas qu'ils n'ont aucune connaissance, mais qui manquent au fait de compétences dans cette dynamique. Donc tous ces facteurs vraiment ralentissent au fait la synergie d'action entre les acteurs et aussi le manque de partage d'expérience par rapport à cela. Cela aussi freine beaucoup au fait l'implication des acteurs de la société civile à travailler ensemble. Donc à ce niveau, il est vraiment important que chaque acteur qui intervient dans le domaine de l'environnement puisse collaborer avec d'autres organisations afin de pouvoir mettre en œuvre des actions plus durables et qui permettent d'atteindre des résultats.
1: Et selon vous, ce manque de synergie, d'action, qu'est-ce que ça provoque au sein des organisations de la société civile évoluant dans le cadre de la protection de la mer? Qu'est-ce que ça peut créer comme problème, comme défi au sein, au milieu environnemental?
0: Je crois déjà ça crée déjà un grand défi déjà, et cela se démontre par la campagne de reboisement qui s'est déjà déroulée. Ouais. Si la société civile était mieux organisée, était mieux structurée avec des comités qui sont mis en place, on peut vraiment influencer le gouvernement à ne pas prendre certaines décisions, en particulier le ministère de l'Environnement, parce que déjà, ils ont pris des engagements au niveau international. Donc, à travers cette synergie, nous pouvons écrire des notes de plaidoyer adressées au ministère de l'Environnement par rapport à ces actions. Nous pouvons, au fait, demander la transparence par rapport à ce qui a été mis en place. Donc, déjà, la synergie joue un rôle très, très important. Ça donne une grande puissance à tout ce que nous faisons en termes d'action, en termes, au fait, d'amplification, en termes de renforcement des connaissances sur des questions environnementales. Donc, de manière générale, je peux dire, au fait, que la synergie au niveau des acteurs de la société civile est vraiment importante et elle doit être renforcée de jour en jour. Il faut vraiment que les ONG qui ont déjà avancé dans ce secteur puissent au fait apporter un appui au niveau des ONG qui n'ont pas assez d'expérience ou qui viennent à peine d'arriver. Cela permettra au fait de vraiment de pouvoir concilier les efforts et renforcer les capacités pour atteindre au fait des résultats plus tangibles et qui protégeront l'environnement de la Guinée.
1: Est-ce que vous ne pensez pas que ceux qui sont à la tête de ces ONG, en quelque sorte, c'est eux le véritable problème, c'est eux qui bloquent beaucoup de choses en termes, quand on parle de synergie, vous l'avez dit, parce que à un moment donné, quand il y a des financements qui viennent, chaque ONG veut que c'est elle qui doit gagner beaucoup, et les responsables des ONG, est-ce que vous ne pensez pas c'est eux le blocus pour cette synergie dans notre pays?
0: Bon, je ne te dis pas qu'ils sont responsables au fait de ces blocus. Le cas présent est que actuellement nous sommes membres au fait d'un des autres climats qu'ils ont mis en place. Ouais. C'est le réseau 7, le but est fait d'adresser les questions liées aux impacts du changement climatique, mais aussi les actions par rapport à l'environnement. Mais malheureusement, au fait que depuis le réseau a été créé, il y a un vrai défi qui est là. Les acteurs ne se réunissent pas. S'il y avait des projets qui étaient là, par exemple, il y avait question financière, à mon avis, je pense que tout le monde serait mobilisé au fait à vraiment travailler ensemble pour mettre en œuvre ces projets. Mais malheureusement, il y a un conflit d'intérêts qui est toujours là au fait au niveau des organisations de la société civile. Dès que nous parlons au fait des questions financières, ça devient un grand, grand défi. Et chaque organisation veut toujours montrer que nous avons les compétences, les qui, c'est à nous de le faire, c'est à nous de vraiment avoir ce projet. Chacun veut montrer au fait ses compétences. Alors que la priorité, c'est l'environnement. La priorité, ce n'est pas nous en question que nous défendons, mais nous défendons notre bien-être qui est plus important. Donc ces éléments doivent être revus afin de vraiment prioriser les actions, mais aussi de voir comment nous pouvons vraiment renforcer cette synergie d'action. Toutefois, il est important de dire qu'il y a des solutions qu'on peut apporter. Et je crois que l'environnement est un nouveau élément au fait pour les acteurs de la société civile. Je crois que c'est seulement Guinée Écologie qui a plus d'expérience par rapport à ce domaine, comparativement à d'autres ONG qui sont là et qui a une grande capacité au fait d'influence au niveau des bailleurs de fonds, mais aussi en termes de mobilisation des ressources financières. Donc il est important au fait, en termes de leadership, de pouvoir au fait approcher d'autres organisations de la société civile, attacher des expériences, mais aussi mettre en place des réseaux au fait constructifs qui permettent non seulement au fait de mobiliser des financements, mais mettre pression sur le gouvernement par rapport à des thématiques qui parfois prennent des décisions qui ne sont pas les priorités des comités locaux.
1: Exactement, vous avez parlé du réseau climat, dont moi-même j'ai pris part à la mise en place de ce réseau. Aujourd'hui, quel est l'état de ce réseau?
0: Bon, le réseau existe. Et le 12 août, il y a un président qui a été mis en place, mais aussi le conseil d'administration a été mis en place. Mais malheureusement, dernièrement, le réseau avait commencé à faire des activités à travers certains projets de l'ingénierie de transformation qui a impliqué le réseau. Bon, depuis lors, il y a vraiment un défi de gouvernance qui est là, un défi de gouvernance qui est là, qui commence déjà par le niveau du conseil d'administration. Les organisations qui sont membres déjà ne sont pas actifs, et cela a vraiment créé au fait un déficit par rapport aux actions qui doivent être menées. Malgré que le statut et les éléments sont là, le plan d'action est déjà été élaboré. Donc, tous ces facteurs-là constituent au fait des défis dans le réseau. Pourtant, ce réseau pouvait jouer un rôle très très capital en fait par rapport à la gouvernance climatique au niveau de la Guinée, mais aussi au niveau international. Et malheureusement, le défi continue à persister et nous espérons que vraiment que les membres du conseil d'administration prendront au fait les décisions les plus adaptées au fait pour assurer que le réseau là puisse vraiment devenir un des catalyseurs au fait au niveau national.
1: On sait que vous avez parlé des membres des organisations membres de ce réseau qui sont réticentes. Et est-ce que vous avez un message à l'endroit de ces membres afin de venir encore rediscuter pour voir comment faire, parce que c'est cette synergie d'action que nous voulons au niveau de l'environnement dans notre pays?
0: Bon, ce que je pourrais dire au fait à ces membres au fait du conseil d'administration ou à ces ONG qui sont déjà membres, et déjà le défi déjà doivent se concentrer au fait au défi, mais pas à l'individualité ou bien aux intérêts personnels. Il est important que déjà que nous pensions, que nous protégeons une cause qui est vraiment particulière et qui menace aujourd'hui la vie de millions de personnes à travers le monde. Et la Guinée actuellement étant identifiée comme un pays vraiment vulnérable, il est important que nous assurions au fait que chaque décision qui est prise reflète au fait les réalités des communautés locales. Et comme vous le savez déjà, on est confronté au fait à un déficit de mobilisation des ressources financières pour les actions liées au climat. Des ONG, il y a peu d'ONG qui évoluent dans le contexte climatique en Guinée. La plupart sont dans le domaine de l'environnement. Donc le réseau là pouvait jouer un rôle par rapport à ça, à initier ses membres du réseau au fait sur les questions liées au climat, mais aussi à mettre des plaidoyers. Par exemple, la Guinée a développé sa CDN. Je ne dirais pas qu'il n'y avait pas une implication de la société civile, mais l'implication était très faible. Et pourtant, c'est notre place, la place de la société civile dans ces cas de discussion, avoir des discussions structurées avec le gouvernement par rapport aux actions qui doivent être prises, pour vraiment réguler au fait et pouvoir mettre à l'œuvre dans leur plan d'action afin de pouvoir mobiliser des financements.
1: Est-ce que vous ne pensez pas si les organisations de la société civile se mettent ensemble en faisant une synergie d'action, qu'est-ce que ça peut apporter en termes de bénéfices pour notre pays, mais aussi pour ces organisations?
0: Ça pourrait beaucoup apporter au pays en termes de mobilisation des ressources financières, parce qu'actuellement les bailleurs de fonds souvent financent au fait des organisations au fait qui travaillent en synergie. Donc, dire que par exemple le réseau climat, par exemple, soumet à un projet de développement ou bien de sensibilisation, donne plus de poids à une seule organisation qui a postulé au projet. Donc ça, c'est le premier aspect. Le deuxième aspect, c'est par rapport au fait aux décisions politiques qui sont prises par rapport à la CDN, par exemple aux documents politiques que la Guinée développe. Ces membres du réseau peuvent avoir un regard particulier par rapport à ça. Si le gouvernement, par exemple, prend un engagement de faire ces actions, le réseau pourrait être là au fait pour faire le suivi. L'année passée, vous avez pris ces engagements de mettre en œuvre, de faire une campagne de reboisement à Conakry. Quelle est l'évolution au fait de ces campagnes? Quelles sont les ressources qui ont été mises en place? Comment ça s'est-il réalisé? Quels sont les impacts qu'on a eu? Le réseau peut poser ces questions au fait qui sont vraiment pertinentes et vraiment qui permettent non seulement au fait d'avoir une vue globale par rapport aux actions qui sont mises en place. Et d'autre côté aussi, ça permet de renforcer les connaissances. Comme j'ai tantôt dit au préalable, il y a beaucoup d'organisations de la société civile qui n'ont pas assez de connaissances par rapport aux enjeux climatiques. Donc, à travers le réseau, il y a des experts qui sont là, il y a des ONG qui ont déjà des compétences, qui ont déjà démontré au fait leur capacité au niveau international. Cela peut être un échange constructif de renforcer les capacités, mais aussi de partager les opportunités en termes de participation au niveau de confiance au niveau international. Donc, être dans un réseau ou bien la mise en place des réseaux permet au fait de vraiment renforcer l'action climatique ou les actions liées à l'environnement au niveau national. de vraiment renforcer l'action climatique ou les actions liées à l'environnement au niveau national qu'international.
1: Avant de finir,

0: a signé par rapport à ce réseau, si l'organisation respecte tous ces critères, elle est libre au fait d'intégrer le réseau et apporter ses inputs en termes au fait d'action ou de résultats attendus par rapport au réseau. Et vraiment, je profite de l'occasion pour lancer un appel à ce niveau. Il est important vraiment que nous renforçons la synergie d'action, et je crois que le réseau climat développement pourrait être au fait un outil, une voie qui est très très importante à ce niveau. Donc j'invite tous les acteurs qui sont déjà membres dans ce réseau vraiment de continuer au fait à continuer la discussion à ce niveau, mettre pression au fait pour que ce réseau-là puisse avoir une voix qui peut vraiment apporter au fait une définance des actions que nous menons en Guinée.
1: Et chers auditeurs, nous sommes vers la fin de cette émission. Monsieur Kaloga, votre dernier message dans cette émission avant qu'on ne se quitte.
0: Bon, mon dernier message déjà va s'adresser au niveau de deux aspects. Et le premier aspect, c'est par rapport à la protection de l'environnement, particulièrement la campagne de déboisement qui s'est déroulée. C'est-à-dire, le message est vraiment clair et que nous ne devons plus faire les choses comme ça se faisait avant. Le monde continue vraiment à évoluer et il est important que nous adaptons au fait de connaissances aux réalités qui se passent actuellement. Cela se passe à travers les synergies d'action, cela se passe à travers le transfert de connaissances et cela se passe à travers au fait la transparence. Donc, si nous devons vraiment organiser ces campagnes de reboisement, il est important que nous impliquions tous les acteurs. Personne ne doit être laissé derrière par rapport à ces actions, que la personne s'y connaisse dans l'environnement, qu'il ne s'y connaisse pas, ce sera l'opportunité pour lui, au fait, d'y apprendre et vraiment s'impliquer davantage. Et le deuxième message s'adresse particulièrement aux acteurs de la société civile. Nous devons continuer vraiment à se battre par rapport aux défis environnementaux que nous faisons face. Notre environnement est particulièrement menacé aujourd'hui à cause des événements extrêmes et nos forêts sont particulièrement détruites. Donc il est important que nous continuions à renforcer les connaissances, à promouvoir la sensibilisation et aussi à instaurer l'éducation environnementale dans nos écoles, afin que les enfants, les générations futures qui viendront, auront une considération particulière au fait à la protection de l'environnement. Donc je vous remercie pour l'invitation et merci.
1: Merci beaucoup à notre invité de parcours. Il s'agit de M. Mohamed Kaloga. Il est responsable chargé des plaidoyers au sein de l'ONG Green Transformation GT2050. Avec lui, nous avons parlé du lancement de la campagne nationale de reboisement, manque de synergie entre les acteurs de l'environnement. Chers auditeurs, vous qui nous avez préférés via la 93.5 et le www.soleilfmguinée.net, on vous dit merci de votre fidélité ici à la présentation à Mara Simba Sylla. À toutes et à tous, merci de l'avoir suivi via la 93.5 et le www.soleilfmguinée.net. On se dit à la semaine prochaine avec un autre invité et une autre thématique. Restez en compagnie de nos programmes. Au revoir.

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0: 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Il est 21h.
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0: 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Il est 21h30.
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2: Merci de nous rejoindre sur Soleil FM 93.5 et le www.soleilfmguinée.net pour vous informer. Madame, messieurs, bonsoir et bienvenue. Les titres du journal. La défense de Dr Ibrahima Kassori Fofana entend bien se pourvoir en cassation suite à la décision de la Cour de répression des infractions économiques et financières. En ce sens que la Chambre des appels de la CRIEF déclare libre l'ancien premier ministre des chefs d'accusation de détournement de deniers publics, mais le maintient dans les liens de la culpabilité d'enrichissement illicite et de blanchiment de capitaux. Réseau international de traite d'êtres humains et de trafic de migrants. Les autorités de la Sierra Leone ont mis le grappin sur 5 Guinéens dans Kenya à environ 180 km à l'est de la capitale Freetown. Ils ont été mis à la disposition des autorités de Conakry pour répondre de nombreux chefs d'accusation. Vous entendrez la porte-parole de la police nationale dans ce journal. Des informations sous forme de brève en provenance du Burkina Faso dans ce journal. Des informations sous forme de brève en provenance du Burkina Faso, de la République démocratique du Congo, de l'Afrique

0: est salué par Maître Pépé Antoine Loi de l'Agence fiduciaire de l'État.
1: Nous sommes satisfaits de la motivation qui a été donnée à cet arrêt. Nous allons nous plier à cette décision. Nous allons profiter de l'occasion pour répondre à ceux-là qui, à un certain moment donné de cette procédure, s'étaient donné la liberté de penser que cette procédure était une campagne, disons, de punition, ou alors c'était une chasse aux sorcières. Vous avez tous écouté avec moi la motivation qui a été donnée à cet arrêt. Ce n'est pas du tout une chasse aux sorcières, ce n'est pas un règlement de compte, ce sont des faits qui ont été portés à la connaissance de la Cour. La Cour les a appréciés et a fait la bonne et saine application de la loi en retenant M. Ibrahima Kassori Fofana dans les liens de la prévention des chefs d'enrichissement illicite et de blanchiment des capitaux. On s'en remet à cette décision-là.
0: Il faut dire que la défense, quant à elle, dénonce une contradiction entre les motifs évoqués. Elle compte se pourvoir en cassation, estimant que la Cour n'est pas allée jusqu'au bout. On écoute M. Sidiki Bérété au micro de Mamadou Ba.
1: C'est le verre à moitié plein. Le juge n'a pas eu le courage de partir jusqu'au bout. C'est ce qui fait mal. Vous voyez, contradiction des motifs. On déclare Kassori non coupable de détournement de deniers publics, portant sur la somme de 15 milliards. Mais au niveau du dispositif, on le condamne au même montant de le payer à titre principal de 15 milliards. Et vous le déclarez non coupable de détournement. Et plus grave, la Cour reconnaît que le même montant à date 13 milliards se trouve à la Banque centrale. Et 3 milliards ont été alloués à Agnès. Comment on peut le connaître au même montant? Même si la peine a été aménagée, ce n'est pas cohérent. Il y a contradiction des motifs. Comme la peine est déjà purgée, malgré que ce n'est pas justifié, nous allons forcément être en cassation. Et devant l'instruction, la corruption est tombée. Devant l'appel, le détournement des deniers publics est tombé. En cassation, on respecte la loi en matière pénale de pourvoir à un effet suspensif.
0: Je vous le disais en titre, traite de personnes et trafic de migrants, un présumé réseau de Guinéens vient d'être démantelé en Sierra Leone. C'est la Direction générale de la police nationale qui en a fait l'annonce vendredi. Grâce à une collaboration entre les autorités guinéennes et sierra léonaises, les 5 compatriotes ont été rapatriés à Conakry. Capitaine Rama Baldé est porte-parole de la police nationale.
2: Une opération conjointe menée par la direction centrale de la police judiciaire à travers le BCN Interpol Conakry et le BCN Interpol Freetown a permis l'interpellation des nommés Mohamed Lamine Camara alias Tamisso, Abdoul Camara, Ibrahima Silla, Peter H. Condé, tous de nationalité guinéenne, membres d'un réseau installé dans une villa à Makeni, en Sierra Leone, frauduleusement présentée comme une ambassade de Guinée. Le même jour, Alpha Oumar Diallo également a été interpellé à Freetown pour des faits d'escroquerie portant sur 49 millions de francs guinéens. Le 27 juin 2027, ces 5 mises en cause ont fait l'objet d'une remise simplifiée de police à la frontière de Pamalap, conformément aux accords d'Accra de 2003, avant d'être placés en garde à vue à la DCPJ.
0: Il faut ajouter que plusieurs chefs d'accusation sont articulés contre les membres de ce présumé réseau international. Capitaine Rama Baldi en évoque quelques-uns. On l'écoute au micro de notre rédaction.
2: Les investigations ont révélé que ces individus utilisaient les activités de la société Infinity Millennium Cunet comme couverture pour recruter et extorquer des fonds à des jeunes Guinéens désireux d'immigrer. Au regard des éléments recueillis, ils sont susceptibles de poursuites judiciaires pour association de malfaiteurs, escroquerie, traite des êtres humains, trafic illicite de migrants et usurpation de titres et de fonctions, conformément aux articles 784, 403, 323, 333, 678 et suivants du Code pénal en vigueur.
0: Parlons éducation avec le baccalauréat Une Succession 2026 qui a pris fin ce vendredi sur l'ensemble du territoire de la République. Au centre Kipé 2, dans la commune de Ratouma, nous sommes à Conakry, des candidats sont partagés entre ambitions et inquiétudes. Brahima Bissiri Camara, un des 3 candidats malvoyants ayant composé dans ce centre, nourrit le rêve de devenir magistrat. Samuel Dimbadio Lamou y était pour Soleil FM pour recueillir leurs sentiments après les dernières épreuves. Suivez son compte-rendu.
3: Au centre Kipé 2, le baccalauréat unique s'est déroulé dans la sérénité. Au sorti des dernières épreuves, Adja Zeynab Diallo, a livré ses sentiments.
4: Je

0: que le baccalauréat s'est bien passé, puisque j'ai presque fait tout ce qu'il y avait à faire. Mais je suis tombée en maths, et je sais que la seule matière ne peut pas me faire échouer quand même. Je sais que l'année-là, j'aurai mon bac, soit avec mention.
1: Fatoumata Diarou Diallo, élève en sciences expérimentales, se montre confiante à l'issue de cet examen. Elle souhaite faire la médecine.
2: Si on corrige bien mes copies, j'espère avoir ma main, être admise et avec mention. J'aimerais faire la médecine générale parce que j'ai constaté dans notre pays ici, souvent quand les gens tombent malades, ils partent à l'extérieur pour se soigner. Donc moi, mon but, c'est réellement de mettre une cité médicale en Guinée, ce qui va pouvoir permettre aux Guinéens de se soigner sans autant aller à l'extérieur. Il va même faire que les Européens qui viennent en Guinée ici pour se soigner.
1: Candidat malvoyant, Brahima Bassiri Camara a le sentiment d'avoir fait le nécessaire. Son rêve est de devenir magistrat.
3: Après le bac, j'ai fait le droit. Nos encadrés de Sogé, ils nous ont dit que ça fait longtemps qu'on n'a pas les non-voyants parmi les lauréats. Qu'il faut tout faire pour que Oumendou Atrobin soit parmi les lauréats cette année. Donc, je vais être un procureur général. Comme par exemple, actuellement, je me réfère souvent à Salouette, c'est mon idole actuellement en Guinée.
1: Au centre QP2, il n'y a pas eu de cas de fraude durant ces 4 jours d'évaluation. Une affirmation confirmée hors micro par le chef du centre.
4: Dans ce même siège à Zéré Kouré, les candidats sont à la fois soulagés et confiants à la fin des épreuves. La correspondance depuis la capitale de la région forestière est signée Pépé Blaise Théa.
5: Bakile Koulamou sort de la dernière épreuve du baccalauréat. Sourit aux lèvres, il espère décrocher son examen.
6: À ma position quand même, c'est un peu bien passé par rapport aux sujets qui sont venus. C'est un peu débrouillé. Je me sens mieux puisque tous les conseils que le délégué donnait, ça c'est propre à nous et c'est pour construire aussi notre avenir. La confiance passée, je me suis un peu en sortie et dans les autres matières, je me dis que j'ai bien travaillé.
5: Joseph Lamand a rencontré quelques difficultés en physique. Il est cependant optimiste et croit en ses chances de réussite.
7: Par la grâce de Dieu, on a pu aborder, on a fait le mieux. Tout ce qu'on pouvait, on a fait quand même par la grâce de Dieu. C'est bien passé. Bon, il y a eu des difficultés dans une matière. La physique quand même, c'était chaud et c'était un peu difficile. Bon, j'ai pu faire mon mieux. Bon, franchement, je suis confiant. Tout ce que j'ai fait, vraiment, j'ai confiance parce qu'aujourd'hui, grâce à Dieu, la mathématique s'est bien passée par la grâce de Dieu. Et vraiment, c'est notre matière de base. Donc, j'ai prié Dieu afin que je puisse vraiment m'en sortir dans cette matière. Donc, par la grâce de Dieu, c'est bien passé. J'ai confiance en moi.
5: Pour Makeme Maimouna Kourman, les efforts fournis tout au long de l'année devraient être récompensés.
8: Ces 4 jours, je remercie le bon Dieu parce que les sujets ont été abordables pour moi. J'ai terminé dans les meilleures conditions et commencé dans les meilleures conditions. Et c'était ça mon souhait. À travers les efforts que j'ai fournis depuis le début de l'année, il y avait des révisions, des nuits blanches, j'ai veillé. Je suis sûre et certaine, cette année, moi, je serai admis.
5: Pépé Blestia, correspondant régional pour Soleil FM.
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4: Sur le continent Guinée-Bissau, l'opposition en colère contre la communauté économique des États de l'Afrique de l'Ouest a adressé une lettre ouverte à Julius Maada Bio, président en exercice de la conférence des chefs d'État de l'organisation. Les leaders du PAIGC, notamment, qui sont soit en prison, soit en exil, pointent incohérence et hypocrisie de la part de la Soudiao qui, lors de son passage à Bissau la semaine dernière, n'a rencontré que les militaires putschistes, ignorant complètement l'opposition, et ce, malgré son rôle de médiation dans la crise que vit le pays depuis le coup d'État du 26 novembre dernier. Le Burkina Faso a annoncé vendredi 26 juin dernier, rompre ses relations diplomatiques avec la France. Ouagadougou dénonce l'activisme incessant de Paris qui dit de son côté regretter une décision hostile et sans fondement. Sur les réseaux sociaux, cette mesure suscite beaucoup de désinformation. On parle de vidéos mensongères et des hyper-trucages qui s'attaquent à la diplomatie française. Ce qui traduit en clair qu'au pays des hommes intègres, la désinformation s'attaque désormais à la diplomatie française après la rupture des relations. En République démocratique du Congo, alors que l'épidémie d'Ebola continue de s'étendre dans le pays avec 1400 cas recensés, dont 438 mortels, un essai clinique a démarré hier jeudi 2 juillet à Bunia, la capitale provinciale de l'Ituri, pour tester de potentiels traitements. La souche Bundi Gulio, qui sévit actuellement en République démocratique du Congo, n'a ni traitement homologué ni vaccin, dit-on. En Afrique du Sud, les grandes manifestations anti-immigration qui ont eu lieu un peu partout dans le pays devraient se prolonger jusqu'aux élections municipales prévues pour novembre prochain, annonce l'organisation March and March. À l'origine de cette nouvelle poussée xénophobe, l'organisation dit vouloir battre le pavé tous les jeudis pendant plusieurs mois. Les autorités de la nation arc-en-ciel restent donc sur le qui-vive. Dans le township d'Alexandra, au nord de Johannesburg, un jeune homme a été tué en marge de ces manifestations du 30 juin. Dans l'actualité internationale en France, un Syrien soupçonné d'être à la tête d'un réseau de passeurs a été arrêté cette semaine et placé en détention provisoire. L'homme de 36 ans, vivant dans l'est de la France, aurait organisé l'entrée irrégulière d'autres ressortissants syriens. Des passages via la Guyane française, un territoire ultramarin frontalier du Brésil. Cette route migratoire est notamment empruntée pour contourner les contrôles des routes terrestres ou maritimes européennes. Plus de 4 mois après le début de la guerre israélo-américaine contre l'Iran sur fond de cessez-le-feu entre Téhéran et Washington, la République islamique rouvre ses portes à la presse étrangère. Une ouverture qui coïncide avec le début demain samedi 4 juillet des funérailles officielles du guide suprême Ali Khamenei, tué dès le premier jour du conflit. Téhéran en profite aussi pour montrer les dégâts subis par plusieurs sites culturels et historiques, parmi eux le palais du Golestan à Téhéran. Au Venezuela, le bilan du double séisme du 24 juin 2026 a été révisé à la hausse et s'élève désormais à 2645 morts selon les chiffres donnés ce vendredi 3 juillet. Bilan officiel du 3 juillet, 2645 morts, 12 666 blessés selon le communiqué, alors que la veille, la présidente par intérim Delia Rodriguez avait fait état de 2595 décès. Les autorités évitent de parler de disparus, mais les Nations Unies les estiment à environ 50 000. Enfin, au Mexique, le corps de la journaliste Rosana Guzman, directrice d'un média local mexicain, enlevé le 2 juin dernier à son domicile à Nanchital, dans le sud de l'état de Veracruz, a été retrouvée, a annoncé ce vendredi 3 juillet le parquet de Veracruz dans l'est du pays. Les expertises ont conclu qu'un corps retrouvé dans une maison correspondait à celui de la journaliste, a indiqué dans un communiqué le parquet régional déchargé de l'enquête au profit du parquet fédéral après les mois suscités par son enlèvement. Madame, messieurs, c'est tout pour cette édition d'information. Merci à tous de l'avoir suivi sur Sol FM 93.5 et le www.solfmguinée.net. Merci à Ibrahima Khalil Mara qui a assuré la mise en onde. Je profite de ce micro pour vous souhaiter une excellente suite de soirée en notre compagnie.
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11: 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L'installation des conseillers communaux et l'élection couvert Maître Hipman. Des talents d'acteurs d'autres candidats qui semblent maîtriser encore mieux l'art de la déviance que celui de la politique. 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Oh, que dis-je? Nos remerciements aux candidats des différentes communes d'ici et de l'intérieur du pays. Le spectacle, lui, n'aura pas déçu.
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0: Lucas Moisy,
1: Mathieu Lajoie, l'héritier Gislain. Matador premier, fiacre Banou. Jojo Hero, Kemé Rosa, et Cognon Service.